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1: Quand il est question d'ordre religieux, c'est presque automatiquement vers le catholicisme que se dirigent nos pensées. À certains égards, cela est logique, car il y a toute une tradition ancienne et multiple de communautés religieuses dans ce courant du christianisme. Mais pourtant, il ne faudrait pas penser qu'il n'en existe aucune dans le protestantisme. À côté des communautés de Strasbourg et de Pomerol, les diaconesses de Reuilly, fondées par Caroline Malvezin et Antoine Vermeil, forment en effet l'ordre religieux protestant le plus ancien en France. Dernière d'une famille de 6 enfants, Caroline Malvezin est née à Marseille en 1806. Elle y vit jusqu'à ses 13 ans environ et la mort de sa mère, une fervente chrétienne. À cette époque, son père, qui est négociant avec les colonies, est ruiné par le blocus continental décidé par Napoléon et il choisit de retourner vivre avec ses 3 filles en Saintonge, d'où il est originaire. Plus âgée, ses sœurs se marient. Quant à Caroline, elle rêve dès ses 17 ans de consacrer sa vie à Dieu, mais à cette époque, il n'existe pas d'ordre religieux protestant. Elle prend alors soin de son père, mais celui-ci décède quand elle a seulement 18 ans, et dès lors, il lui faut gagner sa vie. Elle s'engage comme préceptrice dans une famille de la région pendant 7 ans, puis rejoint l'une de ses sœurs à Bordeaux pour l'aider dans la gestion d'un pensionnat de jeunes filles. À l'été 1839, le pasteur et théologien Adolphe Monod est de passage à Bordeaux. Caroline Malvezin l'entend prêcher à cette occasion et elle en est bouleversée. Suite à cet événement, elle va lui écrire pour lui demander des conseils et elle reçoit en retour une longue lettre émaillée de nombreux versets bibliques qu'elle va lire et relire. C'est de cette période précise qu'elle date sa conversion. Consacrant déjà ses loisirs aux plus démunis, elle va désormais n'avoir de cesse de vouloir en faire plus. Ce profond désir va alors coïncider avec le projet d'Antoine Vermeil de fonder un ordre religieux de femmes. Installé à Paris, Antoine Vermeil est un pasteur protestant avec qui Caroline Malvezin s'est liée d'amitié lorsqu'il était quelques années plus tôt en poste à Bordeaux. De février à août 1841, ils vont échanger de nombreuses lettres et c'est dans ce court laps de temps que va se dessiner ce qui deviendra par la suite les diaconesses de Reuilly. Le défi est grand. Le protestantisme n'offre aucun modèle en France. Tout est donc à imaginer, qu'il s'agisse de la tenue des religieuses ou bien du vocabulaire utilisé. En novembre 1841, c'est le lancement de la communauté, mais elle va très rapidement être à l'étroit dans la maison où elle est installée. C'est pourquoi l'œuvre déménage en octobre 1845 dans la rue de Reuilly, qui lui donnera son nom actuel. Tout se passe bien jusque-là, mais quelques difficultés vont apparaître. En interne, certaines recrues vont s'avérer fragiles, et suite au décès de sa femme, Antoine Vermeil va devoir prendre quelques distances avec l'œuvre. Mais aussi en externe, avec notamment des critiques venant à la fois de libéraux, mais aussi d'évangéliques. Ces épreuves vont amener la communauté à repenser sa structure dans les années 1850. Néanmoins, l'engagement social des sœurs reste au cœur de leur projet depuis l'origine. Celui-ci peut prendre différentes formes. Infirmerie pour jeunes tuberculeux, refuge pour prostituées, visite et réinsertion de prisonnières. Caroline Malvezin reste à la tête des diaconesses de Reuilly pendant 26 ans. Fatiguée, elle souhaite passer la main, mais c'est avec difficulté qu'est trouvé quelqu'un pour lui succéder. Retirée des affaires, elle mène une retraite active pendant plusieurs années jusqu'à son décès le 26 août 1889, la veille de son anniversaire. Son mot d'ordre, qu'elle reprend de la Bible, demeure « veiller et prier ». La communauté des diaconesses de Reuilly existe encore aujourd'hui et elle rassemble des sœurs consacrées de différentes dénominations du protestantisme. La réussite d'une œuvre comme celle-là nous transmet alors le beau message que l'unité de l'Église est possible malgré les divisions qu'a pu parfois connaître le protestantisme au cours de son histoire. 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
1: C'est mes racines. Je suis fille de paysan et j'en suis fière. J'ai appris beaucoup de choses dans mon enfance avec ça. Donc agriculture, ça évoque ma famille, mais ça évoque aussi une grande partie de ma vie au CEL et de mes visites terrain. Puisque très souvent, ça m'arrive de visiter des projets agricoles. Puisqu'on a beaucoup de partenaires du CEL qui sont engagés dans des projets agricoles, dans le développement de l'agriculture. Parce qu'en fait, l'agriculture, c'est la base de la vie. Produire la nourriture, c'est super important. Il faut en produire assez, il faut le faire bien. L'agriculture, c'est un gros défi, c'est beaucoup de travail. Voilà, ça nécessite beaucoup de compétences aussi, beaucoup d'équipements, beaucoup de formations. Moi, je suis fière des agriculteurs, ici ou là-bas, qui produisent notre nourriture pour chaque jour.
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0: Salut les cocos, bienvenue dans Petit Écran Rococo, la chronique qui revient sur vos séries d'enfance. Avec ce 29e épisode, on retrouve un groupe de collégiens fans de sport, et d'un sport en particulier même. Si je vous dis, entre quatre vestes et deux buissons, déferle un flot de pression, vous pensez à quoi ?
1: Entre

0: Créée en 2005, Foot de rue est une série d'animation franco-italienne majoritairement diffusée sur France 3, mettant en scène des jeunes élèves adeptes du foot de rue, une compétition avec des règles bien différentes du foot normal. On peut dire que le parcours a quand même une sacrée place dans cette pratique du sport.
1: C'est vrai qu'il y a un peu de ressemblance au parcours, mais je trouve que c'est beaucoup plus centré sur l'amitié en fait que directement les sports.
2: Si, quand même.
3: Il court un peu n'importe où.
4: Bah oui.
2: Il y a des obstacles.
4: Oui, il y a des épreuves, voilà.
3: Enfin, il y a de la compétition, il y a plein de choses.
5: Ben, on ne voit pas ça dans le vrai foot, ce qu'on voit dans les matchs ou les autres.
0: Une ribambelle de personnages ponctue chaque épisode, chacun avec sa propre histoire et des problèmes auxquels on peut tous s'identifier. Tag l'orphelin, Gabriel le garçon dont les parents font de l'humanitaire à l'étranger. Mais qui sont les autres déjà?
1: Je crois voir qui est Héloïse, mais plus loin je sais plus.
2: Juste Tag.
6: Ça fait longtemps, mais je m'en souviens seulement de Tag. Oui.
0: On a donc Tag, Gabriel, Héloïse la gardienne, Tech et No alias les frères Techno, mais aussi Requin, Jérémy, Samira, Coup de boule, Petit dragon. Enfin bref, on pourrait continuer très longtemps comme ça. Ce que l'on sait peut-être moins, c'est que la série télé est en fait inspirée d'un roman italien, intitulé La Compagnie des Célestins et écrit en 1992 par Stefano Beni, trois orphelins s'enfuient d'un pensionnat pour participer au championnat mondial de foot de rue. Une histoire de prophétie, des médias ultra présents et peu scrupuleux, cette satire poétique a un petit côté dystopique qui a su plaire au plus grand nombre.
2: Oui, moi oui, moi ça me donnerait envie.
1: Bah, je vois un peu la ressemblance, surtout qu'on voit les trois qui sont très liés entre eux, les trois qui sont vraiment amis. Mais je pense que oui, le livre a l'air plutôt intéressant de voir l'évolution, un peu leur progression depuis l'orphelinat. Je pense que ça peut être cool.
0: En 2014, un reboot de la série originale est diffusé. Foot de rue extrême se concentre sur Samy, le demi-frère de Tag. L'intrigue se déroule en quelques années après les premiers épisodes. Tag a grandi et est devenu le coach de la team, l'équipe de Samy. En parlant d'équipe, les jeunes ont tendance à se retrouver au port, dans la ville de Port-Marie, qui, on le découvre dans un épisode, est située dans le sud de la France. On est d'accord, c'est tiré de Marseille.
6: Ça peut très bien être une autre.
2: Voilà. Oui. Une autre, je pense.
6: Pas spécialement en Marseille.
3: Quoi. Mais il faut qu'il y ait un port.
0: Ah, bon. Bah, c'est pas Marseille pour tout le monde, apparemment. Enfin, une nouvelle saison avec les mêmes graphiques que les premières est prévue pour fin 2021, début 2022. Cette fois, c'est Petit Dragon qui est à l'honneur, un des camarades de classe de Tag et des autres à l'Institut Rifleur.
1: Bah, c'est vrai que retour au premier graphique, ça peut être cool parce que ça fait plaisir de revoir des trucs de quand on était petit, donc je pense que je pourrais regarder. Ça pourrait m'intéresser.
6: J'aimerais beaucoup.
2: Non, pas trop. je sais pas.
3: Elle a grand.
2: Non, pas ça, mais j'aime pas trop regarder la télé.
0: Enfin, dernière question. Foot de rue, Galactic Football ou Olive et Tom?
1: Foot de rue. Franchement, foot de rue.
5: Foot de rue, c'est un peu plus pour les petits, tandis

0: Galactic Football, tu peux le regarder un peu plus grand.
1: Puisque je connais aucun, enfin je connais un des deux, enfin un des trois, je préfère celle que je veux. C'est pareil.
2: Et c'est fini pour aujourd'hui. J'espère que vous avez passé un très bon moment et on se retrouve bientôt avec le 30e épisode de Petit Écran Rococo. Quelle sera la prochaine série d'animation? Comptez sur moi pour garder la surprise jusqu'au bout.
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0: Bonjour tout le monde et bienvenue dans Gesundheit, l'émission qui vous fait découvrir ces magiciens qui créent les alcools qu'on aime tant en Alsace. Notre magicien aujourd'hui, c'est Benjamin Pastois, fondateur de la brasserie Bendorf, un passionné de bière qui est devenu un incontournable de la région.
1: Déjà, bonjour Benjamin.
2: Bonjour.
1: Plaisir de t'avoir. Première question, est-ce que tu peux m'expliquer un petit peu ton métier dans la brasserie Bendorf ?
2: Mon métier au départ, c'était vraiment de la production. Je brassais de la bière. Et là, c'est vrai que en fait, plus ça va et plus j'ai du mal à définir exactement ce que je fais parce que je fais un peu tout. Alors actuellement, dans la brasserie, on est 4 à travailler à plein temps. Je brasse de temps en temps pour remplacer. Je mets en bouteille de temps en temps, même s'il y a Mathieu et Félix qui, eux, sont plus en production et brasseurs. Et il y a Soizic qui est en partie commerciale et gestion. Et moi, j'accompagne du coup Soizic et Mathieu et Félix. En fait, voilà, je fais un peu tout et je remplace quand il faut remplacer. Et puis sinon, je fais des projets. J'essaie de réfléchir à ce qu'on pourrait faire dans 3, 4 mois, 6 mois. Les nouvelles bières, on les fait un peu ensemble, mais aussi des projets à plus long terme.
1: Tu peux expliquer un petit peu ton parcours ? Comment est-ce qu'on devient comme ça, chef, on va dire, d'une brasserie ?
2: Donc au départ, j'ai fait des études d'œnologie. Donc je travaillais dans le vin, en production. Et j'ai travaillé dans différentes régions, différents domaines dans le vin, principalement alors à Bordeaux. J'ai travaillé un petit peu en Corse, j'ai un peu voyagé, j'ai un peu fait le tour de la France. Et du coup, je me suis retrouvé en Alsace. J'ai travaillé dans deux domaines des caves coopératives en Alsace. Et il s'avère, quand je suis revenu à Strasbourg, du coup, j'étais dans une coloc, dans une maison. Et je m'en suis souvenu aussi que j'avais fait des cours de brassage en œnologie. On avait un prof de microbio qui, pour nous intéresser un peu aux levures et toute la microbiologie, en travaux pratiques, on a fait des bières. Et c'était il y a 12 ans, quoi, à peu près. Donc, c'était vraiment pas la mode de brasser, c'était une nouveauté. Je m'en souviens, là, les bières qu'on avait faites, c'était vraiment, vraiment pas bon, quoi. C'était vraiment, enfin voilà. Et mais pourtant, je me suis dit, je me suis souvenu de ça. Et il y avait de la place dans cette maison. Et je me suis dit, tiens, je vais essayer d'en refaire. Alors du coup, j'ai acheté, j'ai vraiment bricolé comme j'ai pu. Pareil, la première fois, c'était vraiment pas bon parce que les filtrations, je faisais ça un peu comme je pouvais. Et après, je pense, poussé par les copains qui disaient, c'est super cool, parce qu'il y avait de la bière gratos.
1: Forcément.
2: Et du coup, ils m'encourageaient à dire, vas-y, faisons une autre. Mais après, il y a ce côté production qui m'a toujours intéressé dans le vin. Donc à Bordeaux, j'ai travaillé dans un domaine, on va dire, moyen, et j'étais responsable de la production. Et c'est ce qui me manquait en Alsace, j'étais plutôt dans des grosses coopératives. Et je ne retrouvais plus cet aspect production, recette, en fait, d'être responsable de la chaîne de production de A à Z. Mmh. Et de pouvoir se dire, ce produit, il est bon. Enfin, il est bon, je suis content parce que je l'ai fait. Ou il n'est pas bon et c'est je peux en prendre qu'à moi-même et trouver là où ça a merdé et puis de s'améliorer. Là, c'était vraiment un peu, il n'est peut-être pas bon, le vin, parce que ça, il y avait plein de raisons, mais on ne pouvait pas se dire que c'était de notre faute. Et du coup, je trouvais qu'on ne s'améliorait pas trop. Ça me frustrait un peu. Et j'ai retrouvé cet aspect un peu de production et d'être responsable de A à Z dans la bière et dans la production maison. Parce que du coup, vraiment, on est face à sa recette et on essaye de faire le mieux possible. Et c'est ça qui m'a plu. Après, du coup, pendant, on va dire, un an, j'ai brassé comme ça un peu parce que ça m'amusait vraiment. Après, je pense que je me suis pris un peu au jeu. Il n'y avait pas trop de brasseries artisanales en Alsace. J'avais cette idée qui me trottait dans la tête en me disant, il y a de la place, je pourrais en vendre un peu. Il y avait un copain qui ouvrait un bar qui me disait, le jour où j'ouvre le bar, c'est sûr, je t'achète de la bière. Donc voilà, j'ai commencé à réfléchir et je voulais faire ça à côté de mon activité. Le week-end, brasser de temps en temps, vraiment très peu. Et il s'avère que la cave où je travaillais a fermé. Donc ça faisait quelques mois que j'étais là-bas. Donc ça, voilà, naturellement, j'ai été remercié, on va dire. Et là, je me suis dit, c'était un signe ou je ne sais pas. Mais je me suis dit, c'est le moment ou jamais de se lancer. Et donc, je me suis lancé à petite échelle. Au début, c'était vraiment pour tester. Je ne savais pas trop. Je n'avais pas fait de business plan ou de prévision. Je voulais faire de la bière puis de tester. Et ça a marché. Et du coup, voilà, on a pu faire un truc. On a pu évoluer comme ça. Je pense, on a eu de la chance aussi de commencer, du coup, il y a 8 ans. Peut-être heureusement pour nous, mais les gens étaient moins, peut-être connaisseurs, et moins exigeants au niveau de la qualité. Donc, on a pu progresser à notre rythme. On a pu faire des erreurs. Je pense que les bières, les Bendorf d'il y a 8 ans, sont moins bien qualitativement qu'aujourd'hui, heureusement. Mais ça nous a permis de commencer doucement, de pouvoir progresser au fur et à mesure. Et voilà, puis maintenant de proposer quelque chose de plus qualitatif.
1: Parce que oui, Bendorf a commencé en 2013.
2: Alors fin 2012. Je pense qu'on a vendu nos premières bières en 2013,
1: d'accord,
2: janvier 2013.
1: Ouais. C'est vrai que c'est plutôt vieux pour une brasserie artisanale en Alsace, parce que c'est quand même pas très vieux ce mouvement des brasseries artisanales.
2: Non, quand on avait commencé, il y avait Perle, mais qui n'était pas encore installée à Strasbourg. Bon, il y avait Uberard historiquement, Saint-Pierre. Il y avait Matten, du coup, qui avait lancé, il y a, je pense, deux ans avant nous, et qui faisait un peu office d'exemple pour moi. Et on a commencé en même temps que Sainte-Crue.
1: Mais du coup, la passion de la bière, elle est venue vraiment de ce stage dans le vin, enfin de ce moment où tu as fait de la bière dans le vin, ou c'est venu autrement en buvant
2: non,
1: de la bière?
2: Non, c'est venu, je pense, c'est venu quand j'ai brassé, je me suis dit, je faisais mon produit. Et je pense que la passion pour le produit en tant que bière et ce qui peut se faire dans la bière est venue en même temps, un peu en parallèle à la passion de brasser, de produire. Et je pense que les deux sont liés. Et du coup, ce n'est pas forcément ce stage qui m'a fait une révélation, mais c'est plutôt quand j'ai recommencé à brasser et quand j'ai commencé à m'y intéresser, à faire des recherches sur la fermentation, sur le process de brassage. Et en même temps, j'ai commencé à faire des recherches sur quel style de bière je pouvais faire. Et c'est vrai que ça correspondait vraiment à l'époque où ça commençait à s'ouvrir. Donc il y avait aussi un aspect découverte, précurseur. Enfin voilà, c'était assez intéressant de découvrir il y a 8 ans, 8-10 ans, les IPA, parce que c'était vraiment assez rare. Et voilà, puis découvrir des styles de bière assez différents et assez fous. C'est venu comme ça, je pense, au fur et à mesure. Et c'est pas une révélation, mais c'est vraiment c'est construit avec le brassage amateur et le brassage à la maison.
1: D'accord. Parmi les bières qu'on peut retrouver par Bendorf, on a quand même des bières assez peu communes. Une bière concombre-poivre, poivron vert, une double Neipa. Il y a un certain goût de l'expérimentation, des recettes un peu nouvelles, un peu folles. Ça vient d'où ?
2: Ça vient, je pense, peut-être de mon parcours, peut-être de ma vision de la production et peut-être également de la manière dont s'est construit Bendorf. C'est-à-dire, je vois le brassage comme étant un peu de la cuisine. On va essayer des saveurs, on va essayer des choses ensemble. Par exemple, nous, on a une gamme permanente. Et je pense que, par exemple, c'est un plat qu'on... Voilà, une recette qu'on fait souvent et on va essayer d'améliorer les petits détails, des petits temps de cuisson. On va essayer de jouer sur pas mal de paramètres. On va essayer d'affiner au fur et à mesure. Et il y a des plats qu'on fait occasionnellement. Et là, on a envie de se faire plaisir, on a envie de découvrir, on a envie de surprendre. Du coup, c'est pour ça qu'on retrouve des choses qui sont peut-être un peu, pas forcément inconnues, mais qui sont plutôt rares ou plutôt surprenantes. Et ça vient peut-être aussi de la manière dont s'est construit Bendorf. C'est-à-dire que j'ai commencé il y a 8 ans tout seul et j'ai fait de la bière qui me plaisait. Et après, je me suis dit, je vais faire quelque chose qui me plaît et après, je vais essayer de le vendre. Je ne me suis pas dit, je vais faire quelque chose qui va plaire aux gens, comme ça, je vais pouvoir le vendre. Et je pense que ça, c'est resté. Notre croissance a été... continue et régulière, mais pas exponentielle. Et c'est-à-dire que cet esprit de « on fait les choses qui nous plaisent » sans trop se poser la question de « est-ce que les gens vont pas être trop surpris ? Est-ce qu'on va réussir à le vendre ?» Voilà, on essaye de se faire plaisir, nous, de surprendre un peu, et on essaie de garder cet esprit. Je pense que, pour moi, c'est important qu'on garde cet esprit en tête, qu'on ait toujours ça présent, même si on grandira, encore, qu'on essaye, de, avant tout, de se faire plaisir.
1: Les bières Bendorf sont labellisées bio. Pourquoi cet engagement ?
2: C'est venu, du coup, on n'a pas commencé directement bio. C'est venu au fur et à mesure. Au début, je faisais un peu comme je pouvais. J'étais seul et il y avait pas mal de contraintes. Je me disais, OK, on va déjà essayer de faire de la bière. Mais c'est venu assez rapidement parce que je pense qu'on est des artisans. Et en tant qu'artisan, essayer de produire et de réduire nos impacts sur les ressources, sur l'énergie, et d'essayer de travailler le plus proprement possible, ça me semble important pour nous. Et donc c'est quelque chose dans lequel on s'ancre. Donc ça se concrétise par des bières qui sont labellisées bio. Et après, là, on essaye d'augmenter d'autres trucs, de faire d'autres choses dans ce sens. Par exemple, on a lancé les bouteilles consignées. C'est une mise en place qui est assez longue. C'est vraiment là une volonté, je dirais, un peu plus forte que le bio, parce que le bio, il suffit de changer les ingrédients. C'est pas forcément si simple, parce qu'après, ça nous restreint au niveau du choix et il faut faire des recherches un peu plus longues sur les ingrédients. Mais la consigne, je trouve que là, ça demande une réorganisation du travail. Ça demande une mise en place logistique un peu plus lourde. Mais pour nous, c'est important de... voilà, de se dire que bah on fait, on contribue comme on peut à être, à travailler le plus proprement possible.
1: D'accord. Autre question, il y a voilà, volonté dans cette émission de parler un petit peu de l'Alsace également. Ton rapport à l'Alsace, c'est quoi ? Parce qu'en plus, tu as voyagé, tu as pu voir un peu ailleurs. Du coup, pourquoi s'installer à Strasbourg ? Pourquoi ici ?
2: Alors, j'ai voyagé au départ, je viens de Belfort. Du coup, l'Alsace n'est pas très loin de Belfort. Je me suis installé à Strasbourg un peu comme ça, j'ai posé mes valises. Et j'ai posé mes valises dans le quartier du Neudorf. Et c'est vraiment, ça m'a plu tout de suite. Je me suis senti bien, je me suis senti vraiment à l'aise dans cette ville. C'est une ville qui m'a plu, mais très rapidement. Je trouve que la taille de la ville est idéale pour moi. Au niveau de l'offre culturelle, il y a une offre culturelle qui est assez importante, qui est assez riche. Mais ce n'est pas une ville où on se perd parce qu'il y a trop de choses à faire. Je trouve que l'accueil de la ville et des Strasbourgeois est génial. Voilà, c'est vraiment une ville qui m'a plu. Et j'ai eu envie d'y rester. Au début, je n'avais pas ce projet de brasserie, hein, mais j'avais envie d'y rester, de poser mes valises un petit bout de temps à Strasbourg. La ville m'a vraiment plu. La ville m'a plu et après, quand j'ai construit mon projet professionnel, vu que j'étais arrivé à Neudorf, j'ai été attaché à ce quartier. J'avais envie de trouver un local dans le quartier du Neudorf et que j'ai réussi à trouver. Et donc, le projet s'est construit avec l'attachement du coup de ce quartier. Et j'ai envie de nouer des liens localement avec d'autres structures, de s'ancrer localement dans la ville. C'est pour ça qu'on fait des collaborations avec des associations culturelles, de la musique, avec du sport. Enfin voilà, on essaye de s'ancrer localement le plus possible.
1: Avec la distillerie de Strasbourg, qu'on a fait venir dans l'émission.
2: Avec la distillerie de Strasbourg, ça a été une rencontre. Donc, quand ils ont commencé, quand ils se sont lancés, ils sont venus nous voir pour faire leur whisky, enfin leur whisky ou leur esprit de malt. Parce qu'en fait, quand on fait un whisky ou un esprit de malt, on part d'une bière, une pseudo-bière, parce que c'est une bière en fait, où il n'y a pas de houblon. Et pour eux, c'était important aussi de s'ancrer localement et de travailler avec des produits locaux. Et du coup, de travailler avec une brasserie locale. Et c'est vrai que la rencontre a été assez chouette avec eux. Ça a bien marché direct. Donc, c'est aussi de travailler avec des acteurs locaux. Par exemple, tu me parlais de la concombre poivre ou de la poivre en verre. Et le concombre et le poivre en verre viennent du jardin de la Montagne Verte. Voilà, on essaye le plus possible de s'ancrer localement par nos fournisseurs. Mais aussi, on fait des collaborations, culturelles avec Oktoberton, qui est un label de musique strasbourgeois. Ouais. On a pu faire... Là, on va sortir une bière, l'Étoile Noire, avec l'équipe de hockey de Strasbourg. On a fait aussi une bière avec la librairie du Tigre. Et ça se fait par des rencontres, généralement. Ça se fait par des rencontres. Et moi, ça me semble important d'avoir une identité strasbourgeoise pour la brasserie assez marquée. Et ça se fait en rencontrant des gens, en étant ouvert et curieux, quoi.
1: Bah, cette identité, on la retrouve même dans le nom. Mais je te laisse raconter l'histoire du nom de la brasserie, Wendorf.
2: Ouais, alors du coup, le nom, c'est vrai que c'est important quand on commence un produit, voilà, sa brasserie. Le nom, je pense que c'est quelque chose qu'on va garder. Donc, je me souviens, enfin voilà, il fallait que je réfléchisse à trouver un nom qui sonne bien. Et du coup, pour moi, la brasserie, elle est liée au lieu où c'est fait et par la personne qui l'a fait, quoi, la bière. Et du coup, j'ai voulu lier les deux. Donc, comme j'avais dit avant, là, le quartier du Dundorf, c'était un quartier auquel j'étais attaché et vu que je voulais faire une brasserie urbaine, une brasserie de quartier. Donc, ça me semblait important que le nom du quartier soit dedans, donc Neudorf. Et ça me semblait important mettre ma touche de moi aussi dedans parce que c'est vrai que c'était moi qui faisais la bière avant. Et donc, j'ai trouvé la contraction de Benjamin, mon prénom, et de Neudorf, le quartier donc, qui a fait Bendorf.
1: Merci. Petite question également, où est-ce qu'on peut trouver tes produits ?
2: On peut les trouver dans les bars quand ils sont ouverts. On peut trouver dans les magasins spécialisés de bière. Il y en a quelques-uns, Strasbourg et aux alentours.
1: Je pense au village de la bière et à Bière Import, notamment.
2: Voilà, par exemple... Et du coup, il y a aussi Bibi Napinard, il y a également la bierie à Elkirch, les magasins vraiment spécialisés bière, les cavistes. C'est très naturellement, on a aussi créé un partenariat assez privilégié au début de la création de la brasserie avec Entre Deux Verres, qui est le caviste de Neudorf. Et donc, c'était très naturellement qu'on a travaillé avec eux. Voilà, et par exemple, il y a Bibi Napinard, là, dans le quartier de Neudorf, qui s'est installé à la place du marché il y a quelques temps, et avec qui on travaille aussi très bien. Dans les épiceries fines, dans les épiceries bio, Et depuis quelques temps, on a commencé à travailler avec quelques grandes et moyennes surfaces. Ça fait quelques mois, là.
1: Ensuite, des questions un petit peu plus anecdotiques, un peu plus perso, un peu plus fun. Qu'est-ce que tu aimes manger en buvant ta bière ?
2: Comme tu l'as dit, on fait pas mal de bières différentes. Et je pense que ce qui est intéressant dans la bière, c'est qu'il y a plein de goûts différents. Et je pense qu'on ne peut pas dire la bière avec tel ou tel plat. Mais je pense qu'il y a des bières qui vont très bien s'associer à des plats. Après, je ne suis pas forcément dans la recherche à chaque fois de dire la bière doit se mettre sur la table et doit être remplacée le vin. C'est un produit qui se consomme aussi, pas forcément en l'associant à un repas. Mais après, je pense que le houblon ou l'amertume, avoir petite difficulté à s'associer chaque fois à tous les plats. Donc après, ce sera plutôt des bières soit peu amères, soit avec des goûts, mais qui ont des goûts. Par exemple, quand on travaille sur du fumé, je pense que ça s'associe très bien avec du côté torréfié plus fruité, ou des bières un peu épicées avec du piment ou des choses comme ça. Je pense que ces bières s'associent très bien avec pas mal de plats cuisinés. Mais là, je ne peux pas dire, voilà, moi je mange tout le temps, je bois de la Queen, et quand je bois de la Queen, j'ai envie de manger ça, quoi.
1: D'accord.
2: Puis aussi, on peut boire une bière juste pour boire une bière, ouais, sans avoir à l'associer.
1: Non, bien sûr, c'est une question que j'aime bien poser avec les personnes qui produisent de l'alcool, mais c'est vrai qu'il n'y a pas forcément besoin de mettre l'alcool sur la table, effectivement, comme tu disais. Sinon, petite question, le dernier verre, c'était quoi ?
2: Le dernier verre, alors hier soir, on a bu Brasserie des Garrigues, la framboise. C'est une bière acide aux framboises élevée en barrique. On a reçu des cuves hier, en fait, qu'on a installées. C'était un peu la bière pour fêter la fin de chantier.
1: D'accord. Ensuite, comment est-ce qu'on déguste une bière ?
2: Pareil, ça va dépendre des bières du produit qu'on a. Il y a des bières qui se boivent très simplement. Hein. Je pense à des pale ale ou des pils. C'est pas forcément dire que c'est moins bien qu'on dégrade le produit. Mais il y a des bières qui sont faites pour être bues simplement. C'est-à-dire, on les boit, on peut le boire dans un verre. Hein, et on le boit en discutant. Et on va pas forcément sentir pendant des heures et des heures la bière. Ça se boit, on discute entre amis. Et il y a des bières qui vont se boire peut-être plus lentement, qui vont se déguster. Je pense à des bières élevées en barrique, ou des bières acides, ou des bières vraiment qui demandent à le sentir une fois, à la mettre dans sa bouche, à la déglutir, à dire que ça peut être un peu étrange au début, puisqu'on ne s'y attendait pas, à la laisser reposer dans le verre. Et là, on va plutôt prendre des verres à pied, des verres type un peu verre à vin. Et là, on va avoir vraiment un côté dégustation. Là, on en a, nous, par exemple, les Abysses de Baggerzee, qui sont soit avec différentes versions, vieillies en barrique de whisky. On a, je pense, au Malt des Ardents. C'est des bières où on prend le temps de déguster. Et c'est juste une question de contexte. Des fois, on a juste envie de partager un moment simple. Et des fois, on a envie de se faire plaisir et de découvrir des goûts, quoi. Donc, ça va dépendre de la bière. C'est un peu nul comme réponse, mais voilà.
1: Non, pas du tout. Mais du coup, pour toi, c'est assez important, cette simplicité, ce côté populaire de la bière, le fait que ce soit une boisson qui a une certaine simplicité, peut-être contrairement au vin, qui justement a peut-être un côté plus noble.
2: Je pense que la bière peut incarner les deux, en fait. Elle peut incarner cette simplicité, qu'on boit une bière simplement et qu'on a envie de passer un bon moment. Et on a une bière qui est bien faite, très bien faite. On peut avoir ça, ce côté-là, de la bière. Mais on peut avoir ce côté un peu, voilà, il va falloir sentir et découvrir tous les arômes de fève de tonka et de, je ne sais pas, plein de choses qu'on va prendre le temps de déguster. Et nous, on adore faire ces bières-là aussi. On adore faire des bières où on a mis des ingrédients assez surprenants, qu'on a fait un vieillissement barrique. Après, on a fait une acidification, puis on a fait une macération. Enfin, on s'est fait vraiment chier à la faire, mais pour donner un résultat assez complexe. Et on va mettre une belle étiquette dans une belle bouteille, on va prendre le temps de servir. Et je pense qu'en fait, la bière peut être les deux. Elle n'a pas forcément à être simple ou à être un peu snob. La bière peut être simple et snob. Ce sera deux bières différentes. Et je pense que nous, que Bendorf, on essaye de faire les deux. On va tendre à faire les deux de plus en plus. D'être à la fois une bière de quartier qu'on pourra retrouver dans des fêtes très simples. Et c'est par exemple quand on fait le Bendorf Festival, c'est ça. C'est on fait un truc où c'est des concerts, on a envie de boire une bière parce qu'on passe un moment agréable. Et aussi, on peut boire une bière parce qu'on a envie de découvrir et d'être surpris par le goût, quoi.
1: Et du coup, dernière question, et après tout ce que tu viens de dire, ça va être un petit peu compliqué, je sais pas. Si tu avais un produit à conseiller à quelqu'un qui ne connaît pas la brasserie Bendorf, qu'est-ce que ça serait ?
2: Qui connaît pas, alors non, c'est pas très compliqué, parce qu'en fait, on a un produit, du coup, notre IPA, la Queen of Langstroth, c'est la bière qu'on vend le plus, c'est la bière la plus connue. Et par exemple, je pense que c'est une bière assez simple, c'est une IPA qui qui est très bien faite, enfin, j'espère en tout cas. Mais voilà, c'est une IPA qui se veut aussi assez simple, qu'on va déguster simplement. Mais par contre, il y a des choses à trouver dedans, il y a plein d'arômes à trouver. Elle peut être surprenante pour les gens qui ne connaissent pas trop la brasserie ou qui ne connaissent pas trop les bières et les IPA, parce que du coup, ça va avec une explosion de fruits. Du coup, je pense que la Queen of Lanchose, pour quelqu'un qui ne la connaît pas la brasserie, va surprendre. Donc, elle est intéressante, donc je conseillerais celle-là.
1: D'accord, très bien. Merci beaucoup.
0: Sur ce dernier conseil, Gesundheit est terminé pour aujourd'hui. Je rappelle que les bières de chez Bendorf sont disponibles chez beaucoup de cavistes strasbourgeois, en épicerie et en magasin bio. Vous pouvez aussi retrouver toutes les infos et même plus sur leur site internet brasserie-bendorf.fr. Comme Benjamin a pu le dire, ils ont vraiment pour tous les goûts et je ne peux que vous inviter à découvrir cette superbe brasserie. Et pour finir, je rappelle que l'alcool reste à consommer avec modération. Merci d'avoir écouté et on se retrouve.

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2: Bonjour à tous. Cette fois-ci, dans ce reportage, je vais vous parler de l'action AFV, l'accueil familial de vacances, mise en place par l'association Alsace Caritas qui œuvre pour le bien-être des enfants depuis 70 ans. Et Birute Berucenate, animatrice au sein de cette structure, nous explique l'objectif de l'AFV.
3: Le projet accueil familial de vacances consiste à permettre à des enfants, accompagnés par notre association, de partir dans une famille de vacances bénévole et vivre les vacances dans le cadre familial. Et donc, le projet pédagogique met l'accent surtout sur une approche éducative. Ça veut dire qu'on veut offrir à l'enfant une découverte d'un cadre familial qui est rassurant, s'ouvrir, développer son autonomie et aussi découvrir peut-être ses talents, ses compétences pour que l'enfant puisse vraiment s'épanouir dans un cadre rassurant sans souci matériel.
2: Tout est fait donc pour que l'enfant puisse s'épanouir au maximum et profiter pleinement de ses moments partagés avec sa deuxième famille.
3: Il découvre des choses très simples. Il profite, par exemple, les familles font souvent les pique-niques, les balades en vélo. Et toutes ces activités pour ces enfants sont vraiment nouvelles. Il en profite vraiment beaucoup. Donc, du coup, c'est aussi, en fait, les enfants qui sont un petit peu, voilà, besoin de découvrir d'autres façons comment on peut passer le temps en famille, sans forcément dépenser beaucoup, mais voilà, faire des choses simples et surtout de créer des liens avec d'autres personnes, avec d'autres enfants, avec d'autres adultes, vraiment un lien authentique, vraiment, c'est une vraie rencontre humaine.
2: Ces vacances en commun donnent l'opportunité aux enfants des deux familles de créer des liens affectifs forts. Et pour entretenir cette amitié, il arrive souvent que les enfants se revoient pour des occasions particulières.
3: On a vraiment des très, très, très beaux exemples, en fait, à Caritas, où l'enfant a envie de revenir, où la famille a envie de accueillir. Et ils considèrent vraiment cet enfant comme un membre de famille. Ils font des choses ensemble, ils vont dans les anniversaires de la famille, ils font des sorties, ils vivent vraiment avec la famille comme leurs enfants ou leurs petits-enfants. Et ces liens-là, c'est vraiment une grande, grande chance pour cet enfant qui découvre vraiment une ressource, une famille qui s'intéresse à lui, qui veut savoir comment ça va à l'école, comment ça va en général, etc.
2: Néanmoins, il peut arriver que les choses ne se passent pas très bien. En effet, cette rencontre entre enfants issus de milieux différents occasionne également des ratés.
3: Ça a déjà arrivé que, par exemple, l'enfant ne souhaite plus repartir dans la famille ou que la famille dise on ne souhaite plus réaccueillir ou tout simplement on arrête. Ça peut arriver. C'est vrai que ce sont des situations très rares parce qu'en général, ça se passe très, très bien. C'est vrai que c'est un facteur humain. On ne peut pas mesurer, en fait. Il y a tellement des choses inconnues, c'est-à-dire qu'ils sont des personnes qui se rencontrent, en fait, donc un enfant avec son passé, avec sa culture, avec son vécu, et aussi la famille qui a aussi son histoire.
2: Comme le rappelle Birute, cela arrive très rarement, rassurez-vous. Et d'ailleurs, si vous êtes une famille et que vous avez à cœur de prendre en charge un enfant pour les prochaines grandes vacances, une chose primordiale vous est demandée. Écoutez.
3: Pour les familles bénévoles, je pense que ce qui est le plus important, c'est d'abord la motivation. Pourquoi on a envie de vivre les vacances différemment? Pourquoi on a envie de vivre ce projet? Donc c'est cette ouverture, en fait, en disant que, parce qu'en fait, la famille bénévole, elle peut accueillir un enfant qui a différentes religions, différentes cultures, etc. Donc il y a vraiment cette ouverture qu'on attend des familles bénévoles.
2: Enfin, pour vous inscrire et obtenir davantage de renseignements sur l'accueil familial de vacances, rendez-vous sur le site www.alsace-caritas.org. Et Zoom sur votre région, c'est fini et à la prochaine pour un nouveau reportage. Ciao tout le monde.
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0: 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Avec Véronique Lavoué, directrice des projets auprès du CEL, le mot imposé est aujourd'hui quiproquo.
1: Ça me fait penser à la communication, à parler avec les gens. Ça m'arrive régulièrement d'aller sur le terrain avec le CEL pour rencontrer les partenaires du CEL et parfois les bénéficiaires. Et souvent, je commence par écouter, pas trop parler, pourtant j'aime beaucoup parler. Mais quand on parle trop vite, on peut de temps en temps s'embarquer dans des choses qui sont pas bien comprises. Et puis dire des choses qui ne vont pas faire sens. Écouter d'abord, ça limite déjà les quiproquos, les incompréhensions, les paroles qui sont à côté, les paroles qui vont après nous amener dans des histoires pas possibles parce que ça ne va pas être la bonne parole, ça ne va pas faire écho, ça ne va pas être le bon champ lexical, comme on dit aujourd'hui. Donc, pour éviter les quiproquos, on écoute d'abord, on se pose, on attend.
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0: Du hip-hop, mais fabriqué par des amoureux de psychédélisme, de funk et d'électro. Ça donne Outkast, dû au rap d'Atlanta, en Géorgie.
1: Un peu d'histoire.
0: Pour simplifier, le rap aux États-Unis, au début des années 90, c'est côte Est versus côte Ouest. Venir du Sud est un cas particulier, et Outkast, qui nous vient d'Atlanta, en Géorgie, joue de ça musicalement, en proposant un hip-hop électronique gavé d'influence, participant alors à ce qu'on appelle le son Southern Hip-Hop, ou Dirty South.

0: Outcast est formé par Big Boy et André 3000, deux personnages aux entités distinctes qui s'affirmeront de plus en plus au fil des années.
1: Le contexte.
0: Nous sommes en septembre 2003. Outcast sort le double album concept Speakerbox de Love Below dans les bacs. Le hip-hop du Sud est à son apogée commercialement. L'intention de la part de Big Boy et André 3000 est tellement ambitieuse et grande qu'ils se partagent chacun un disque, proposant chacun leur propre vision d'eux-mêmes, ce qui illustre encore plus grandement la dualité entre

Big Boy tient à repousser les limites du son Dirty South. André 3000, quant à lui, veut toucher à un genre différent. Le genre qu'on a longtemps refusé d'associer au hip-hop. La chanson. Entre pop, soul et jazz, André 3000 renvoie à l'artiste Prince l'ascenseur, pour celui qui était le premier artiste à s'autoriser un mélange de tous les genres. Voici mon cadeau pour vous, une balade romantique.

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1: En Alsace, on connaît tous au moins une personne qui possède un tableau de marqueterie chez elle. S'inspirant d'un dessin qu'il a lui-même créé ou non, le marqueteur assemble et incruste différents matériaux afin de lui donner vie. Du bois au papier en passant par la pierre, c'est un travail minutieux et précis qu'opère le marqueteur afin de créer de véritables tableaux. Michel Wagner est marqueteur depuis 27 ans, meilleur ouvrier de France en 2000. Il a également réalisé l'année passée avec l'ébéniste Fabar une marqueterie murale de 7 mètres de long pour l'auberge de Lille. Michel Wagner nous parle de son ressenti par rapport à l'avenir de la marqueterie.
2: Je pense que c'est un métier qui, pour l'instant, est en perte d'intérêt. La marqueterie était considérée comme un peu ringarde. Et donc à partir de ce moment-là, je pense que les jeunes ébénistes font encore un peu de marqueterie, mais autrement, non. Être à son compte, moi, j'y crois plus trop.
1: Un métier qui, selon lui, est en perdition car devenu trop désuet. Mais ce constat n'empêche pas Michel Wagner d'être passionné par le métier qu'il exerce et de nous en montrer les bons côtés.
2: La liberté, moi, ce qui m'a attiré, c'était de faire du tableau. Le tableau, c'est quand même assez génial. C'est faire le dessin que vous avez envie de faire. Vous sortez le tableau et ensuite les personnes ils adhèrent ou ils adhèrent pas. Et ça a été quelque chose de passionnant. Et si vous voulez vendre votre tableau, il faut le faire avec vos tripes, il faut le faire avec votre cœur. L'idéal, c'est justement d'arriver à faire donc ce que vous voulez. Et là, quand vous faites de votre métier quelque chose, vous faites des tableaux que vous voulez réaliser, c'est parfait.
1: Michel Wagner est passionné par la marqueterie. Bien que selon lui, ce métier n'est pas difficile, il nécessite néanmoins quelques qualités.
2: Je dirais la passion, l'envie, le plaisir. Après, la patience, bien sûr, parce qu'il faut être patient. Faut aimer dessiner, aimer faire plaisir aux gens. Ouais, faut aimer les challenges.
1: Des qualités qui sont importantes et qui ont leur intérêt dans le métier de marketeur. Il existe néanmoins plusieurs formations en France, notamment au CFA Deschaux qui propose un apprentissage en marqueterie, nous assure Michel Wagner. Lui-même d'ailleurs propose des formations pour faire découvrir son métier aux jeunes lycéens.
2: Il existe donc des formations en CFA, à Échaud entre autres, il y a une section marqueterie. J'ai toujours travaillé dans la formation, c'est-à-dire qu'il y a toujours des jeunes de lycée qui sont venus pour des stages. Je le fais de moins en moins, mais j'ai toujours ouvert mon atelier aux jeunes pour leur montrer au minimum ce que c'était que le travail de marketeur.
1: Malgré les difficultés liées à l'image vieillotte de la marqueterie, Michel Wagner est passionné par son métier à tel point qu'en 2000, il a été élu meilleur ouvrier de France. Aujourd'hui, il essaye de transmettre son amour de la marqueterie lors de petites formations destinées aux jeunes.
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1: Ma mère, elle avait la Sütterlingschrift. Elle m'a écrit une fois, j'ai rien compris. Parce que j'allais pas rendre visite chez elle. Elle m'a écrit une lettre comme quoi il fallait que je passe chez elle. Rien. J'ai rien compris, il fallait que j'appelle la voisine pour traduire ça. Mon père, il écrivait en français, mais je ne vous dis pas. C'était du tour et à travers. Hein. Alors j'épluchais comme ça ce que je pouvais. Il m'a écrit à l'armée un jour. Un copain avec moi, il était dans la même caserne en Allemagne. Ils ont demandé, ce jeune, qu'est-ce qu'il fait notre fils là en Allemagne? Ah, il se porte bien, etc. Il est en bonne santé. Il fait comme tout le monde. Il devient même instructeur de spécialité. Alors mon père m'a écrit que je devenais instituteur. J'ai dit, ah là, on a monté en grade.
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1: Trouver sa voie après le lycée s'avère compliqué pour de nombreux jeunes. Qu'ils aient arrêté les études en cours de route ou qu'ils soient en questionnement sur leur avenir, le service civique est une expérience formatrice et l'occasion de s'orienter. L'an dernier, près de 150 000 Français de 16 à 25 ans se sont investis dans une mission. Benoît Magnin et Marie-Lou Auran en faisaient partie. Ils nous racontent leur expérience.
2: J'ai pas eu mes vœux sur APB. Du coup, je savais pas quoi faire. J'ai commencé à faire fac de sciences sociales à distance. Sauf que ça me plaisait pas, ça me correspondait pas et à distance, c'était juste impossible. Du coup, j'ai cherché des services civiques un peu partout. J'ai postulé dans plusieurs. Je me suis dit que dans une école, ça me correspondait plutôt bien parce que j'aime bien être avec des enfants et travailler en équipe. J'ai postulé et voilà, j'ai été prise. J'ai travaillé de novembre 2017 à juillet 2018. Du coup, un peu moins d'une année scolaire. On était deux services civiques dans l'école, du coup on se partageait les tâches. Au début, moi j'étais plus secrétariat, je m'occupais des absences, d'appeler les parents. L'autre service civique s'occupait de la bibliothèque. Après, on s'occupait aussi d'accompagner les élèves lors des sorties, on aidait pour des ateliers dans les classes, on faisait plein de choses, c'était multifonction et c'était très intéressant.
3: Alors je l'ai fait directement post-bac, c'était parce que je voulais vraiment voyager, je voulais partir et c'est un moyen de voyager et de se faire payer pour voyager. Je voulais aussi voir une autre culture, voir un peu quelque chose qui change. J'ai vu la mission, c'était la seule qui pouvait commencer directement en octobre, du coup j'ai pris celle-là. Si on s'y prend 6 mois à l'avance, ce que j'avais vu, il y avait quand même un large panel de missions. Je suis parti en Bosnie pour aider dans une association qui faisait pas mal de tâches différentes. Je dirais que le côté vraiment volontaire, c'était la livraison de nourriture et la maison de retraite. Ça m'a appris que culturellement on est bien différent et que c'est très spécial de s'intégrer dans un autre pays. C'est vraiment cette idée de tu viens, ils ont beau pas te connaître et ils t'offrent tout ce qu'ils ont sous la main. C'est très beau. À la fois c'est un peu flippant quand tu es pas habitué et que toi t'as pas forcément envie de faire ça. Là-dessus, ça m'a aidé de voir une autre perception que la perception française. Le principe, c'est d'essayer de rendre l'autre le plus heureux possible.
1: Durant leur mission, Marie-Lou et Benoît ont vécu des situations inattendues et fait de nombreuses rencontres, certaines particulièrement mémorables.
2: Moi, ce qui m'a marqué, c'est de se rendre compte que t'es quand même hyper important pour les enfants.
1: Situations inattendues et fait de nombreuses rencontres, certaines particulièrement mémorables.
2: Moi, ce qui m'a marqué, c'est de se rendre compte que t'es quand même hyper important pour les enfants. Dès qu'ils te voyaient, ils te sautaient dans les

0: ma volonté de faire infirmière l'année prochaine.
1: Le premier mois, je suis pas beaucoup sorti, j'étais vraiment seul, je connaissais absolument personne là-bas, et mis à part prendre un café de temps en temps avec des gens de la sauce, j'avais pas fait grand-chose. Mais ensuite, un mois après, t'as l'autre volontaire qui est venu, et du coup, on a commencé à sortir tous les soirs. C'est là où j'ai vraiment rencontré ce qui m'a plu en Bosnie. J'ai eu un peu une phase de déception de volontariat. Pendant un moment, je me sentais complètement inutile, et après, j'ai découvert à juste faire des soirées avec les locaux, et là, c'était vraiment sympa.
0: Je pense que j'étais pas prête à partir à l'étranger.
2: Pour chacun, l'expérience a eu un impact positif, un enrichissement personnel selon Benoît.
1: Qu'est-ce qui a changé? Je dirais mon comportement avec les personnes. J'avais un peu du mal à prendre conscience que les gens sont différents. La Bosnie, plus les petits boulots d'après. En grosse partie, la Bosnie, ça m'a permis d'accepter les gens. Ça a été, je pense, le plus gros changement. J'ai pas vécu de avant-après, vu que j'ai vu l'évolution. Je pourrais pas dire exactement. Sûrement plus patient aussi. J'ai moins de mal maintenant à accepter que les gens ne veulent pas faire ce que je veux sur le coup.
0: Bah, j'aurais bien voulu en refaire un cette année parce que j'avais rien d'autre à faire. Mais c'est pas possible. On peut qu'en faire un.
1: C'est un de mes meilleurs souvenirs de ma vie et je regrette vraiment pas de l'avoir fait. Juste le fait d'avoir voyagé et découvert autre chose, c'est la meilleure chose que j'ai fait pour l'instant.
2: Si vous aussi souhaitez vous impliquer dans une mission professionnalisante, venir en aide aux autres, vous engager à l'étranger ou simplement découvrir un métier, rendez-vous sur www.service-civique.gouv.fr ou sur servicevolontaireeuropéen.fr.
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1: Vous les avez peut-être déjà aperçus sur les différents marchés de Noël du département en décembre dernier. En montant leur association baptisée Adrénaline, trois étudiants, Clara, Camille et Nicolas, ont eu le projet fou de participer à l'Europrette 2018 qui se tient cette année du 28 juillet au 19 août. Trois semaines pendant lesquelles Camille, Clara et Nicolas vont parcourir près de 10 000 km, soit entre 400 et 600 km par jour, en Peugeot 205 afin d'acheminer 100 kg de matériel scolaire dans des écoles et des orphelinats d'Europe de l'Est. Une aventure solidaire en somme, mais pas seulement, comme nous l'explique Camille.
2: Culturel et humain aussi, parce que y a vraiment ce côté rencontre avec les locaux tous les jours, puisque chaque soir on est accueilli par eux, donc il y a vraiment cet échange de... Enfin, cette notion d'échange, dans le sens où on vient avec quelque chose, mais eux nous accueillent en échange et nous partagent en fait leur culture, leur tradition. Ça nous a paru évident que c'était pas impossible de le faire et qu'on allait arriver jusqu'au bout. Donc c'est vraiment, en une semaine, c'était plié, quoi. C'était décidé qu'on le ferait.
1: Un tour d'Europe solidaire qui les a obligés à monter leur propre association baptisée Adrénaline. L'occasion pour eux de faire le point en matière de création de projets et surtout d'être confrontés à la question du financement. Ce qui leur a finalement apporté beaucoup de choses, comme nous l'expliquent Nicolas et Clara.
2: C'est vrai qu'on pensait plus que ça nous apporterait pendant le raid, mais la préparation, ça nous apporte énormément de choses en fait. De pouvoir vraiment construire notre projet de A à Z.
3: Donc. Rien que la préparation nécessite pas mal de compétences. Qu'on n'a pas forcément, mais qu'on acquiert avec la préparation. C'est d'abord monter une association, c'est savoir aller vers les gens, c'est savoir démarcher des partenaires.
1: Une préparation qui nécessite beaucoup d'énergie, surtout au niveau du financement, puisque le budget annoncé pour participer à l'Europrette est de 6 000 euros par équipe. Clara et Camille nous en disent plus sur la façon dont ils ont procédé pour récupérer du financement.
4: Le premier volet qu'on peut dire, c'est des recherches d'entreprises en direct. Donc on va chez eux, on leur parle du projet. Et on voit s'ils sont prêts à nous aider. Et sinon, on a fait plusieurs événements, le marché de Noël, des marchés du terroir, des braderies, où on était là juste avec un petit stand. C'est des dons de personnes anonymes, quoi. Enfin, il y a des chefs d'entreprise qui sont venus nous voir. Et c'est aussi comme ça qu'on a trouvé, entre guillemets, par hasard, des très gros sponsors même. Donc, voilà.
2: Et puis après, on a un site de dons en ligne aussi sur Hello Asso. Donc on a multiplié les facettes, mais toujours avec cette notion d'échange, encore une fois, c'est-à-dire que... Quand les gens nous donnent quelque chose, on rend entre guillemets. Donc voilà, c'est envoyer la newsletter pour les tenir au courant d'où va le projet, comment ça avance. Il y a écrire le nom sur la voiture, envoyer une carte postale d'un pays, d'un certain pays. Donc voilà, vraiment pour garder ce lien qu'on crée, pour le garder jusqu'au bout du projet.
1: Un financement toujours centré sur la notion d'échange et de partage donc. Pour nos trois étudiants, l'Europrette est donc une aventure solidaire et culturelle, mais avant tout humaine. Notamment par le fait d'aller à la rencontre de l'autre, mais aussi par le travail d'équipe demandé par cette aventure extraordinaire. C'est ce que nous expliquent Nicolas, Clara et Camille.
3: Je crois que tout est dit dans le nom du raid, en fait. Europrette, c'est déjà aller à la découverte de cultures qu'on connaît pas forcément, c'est aller à la découverte de nouveaux pays, à la rencontre des populations tout simplement, donc ça c'est déjà une grosse richesse, une grosse découverte et une grosse richesse culturelle.
4: Voilà. Et une aventure humaine, parce que bon, on a la vingtaine, ça va nous faire mûrir nous, et aussi aller à la rencontre d'autres personnes, je pense que ça va nous faire prendre conscience de pas mal de choses personnellement aussi, et solidaire, parce qu'on aide des enfants dans les écoles d'Europe de l'Est.
2: On se rend pas compte, mais il y a un travail d'équipe qui est intense en fait, et ça implique de faire confiance aux autres, de répartir les tâches, et c'est pas forcément facile de lâcher prise et de lever le pied et de dire ok, là les gars, je vous laisse gérer, parce qu'en ce moment j'ai mes examens ou des choses comme ça. Donc c'est vrai qu'humainement, il y a ce côté de travail en équipe qui est très très important.
1: C'est une aventure riche en émotions, pleine d'humanité et de solidarité, qui attend nos trois étudiants du 28 juillet au 19 août. Une aventure qui a déjà commencé finalement, notamment avec la création de l'association Adrénaline et la recherche de financement. Malgré tout, lorsqu'on leur demande s'ils ont peur, Clara nous répond.
4: Mais je pense qu'on est armé pour ça, et je pense que voilà, on sait qu'il y aura des petites galères, mais on a signé pour ça aussi.
1: Nos trois étudiants, Camille, Clara et Nicolas, sont toujours à la recherche de partenaires et de dons pour réaliser l'Europrette 2018. 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
1: Avec Ritz Randriam Ampandri, coach sportif chez Work Inside Out, le mot imposé est aujourd'hui verset.
2: Alors pour moi, le verset, c'est des paroles encourageantes, des paroles de Dieu, qui pour moi me boostent avant de commencer une journée. Et ou même dans mon activité physique, j'utilise des versets pour booster les adhérents de l'association. Par exemple, le verset « Tu aimeras ton prochain comme toi-même », c'est un verset qui a pour but aussi de faire du bien à son prochain, c'est pour le bien commun. Par exemple, dans l'association sportive dont je suis le coach, on va travailler cet esprit de bienveillance, cet esprit d'unité. On va peut-être pas se mettre à nous d'abord, on va pas se focaliser sur nous, mais plutôt sur la personne qui est à côté de nous pour prendre soin d'elle, pour pouvoir l'encourager, pour pouvoir l'accompagner. Les versets, c'est des valeurs qui sont vraiment ancrées en nous, ancrées en moi. Grâce aux versets, on peut rester dans ce couloir de la volonté de Dieu.
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2: Chaque jour, un brin de culture générale sur le monde digital.
3: Ah, la sécurité informatique. C'est dense, complexe, et mine de rien, on devrait toutes et tous un peu mieux s'y connaître, histoire de... rendre nos périls...

0: Par exemple, il va s'agir d'un logiciel directement intégré à l'ordinateur. On en trouve aussi dans chatbots internet. C'est d'ailleurs grâce à ce même firewall que tous les ordinateurs connectés au sein d'un même foyer vont pouvoir se connecter à internet.
1: Et voilà, on pourrait rentrer dans les détails en vous énumérant les différents types de pare-feu et ce qu'ils impliquent réellement dans la gestion de votre réseau, mais comme on n'a pas envie de vous perdre, dites-vous juste qu'un pare-feu, c'est une des véritables pierres angulaires de la sécurité informatique et que sans eux, n'importe qui pourrait accéder à votre ordi chéri. Donc, on dit merci qui ?
0: Merci Firewall.
1: C'était Daily Binary, rendez-vous demain pour une nouvelle dose de culture générale
0: sur le monde digital.

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1: 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Une petite pensée sur l'accouchement avant.
2: Ma grand-mère était donc sage-femme. Et pour accoucher les femmes, elles étaient à la maison, obligées de tout faire pour mettre ce bébé au monde. Mais quand il y avait des complications, ils étaient obligés de la conduire à l'hôpital. Mais c'est le médecin qui se dévouait avec sa voiture pour la conduire à l'hôpital. Et combien de femmes comme ça ont été sauvées de justesse par ça, par le médecin. Moi, je suis une enfant du sixième mois. Hein. On dirait pas, hein?
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0: Bonjour, bonjour à tous. Dans l'actualité, journée encore très chargée sur les routes après un samedi noir et plus de 1000 km de bouchons au plus fort du chassé-croisé. La circulation reste difficile encore ce dimanche. Bison Futé classe la journée rouge dans la moitié sud dans le sens des départs. Des ralentissements importants sont attendus jusqu'en début de soirée, notamment sur les axes méditerranéens et dans le sud-ouest. Ça se calme sur le front des incendies dans le Var. Le feu est stabilisé mais pas encore fixé. Depuis la reprise, il a parcouru 1800 hectares et détruit plus de 30 maisons. Le vent fait craindre de nouvelles reprises. Ce dimanche, les évacués de Montfort, eux, ont pu regagner leur domicile. Météo France maintient 20 départements vigilance orange canicule dans l'est et le sud-est. Le mercure a dépassé les 40 degrés dans le Var hier après-midi au Luc. La nuit est restée très chaude sur les côtes et les températures repartent à la hausse ce dimanche entre la vallée du Rhône et le pourtour méditerranéen. Le gouvernement, lui, compte accélérer l'adaptation de la France au changement climatique. Entre les canicules, les sécheresses et les incendies, le Premier ministre a confié une mission à la ministre de la Transition écologique, Julie Pierret.
1: Oui, dans une lettre de mission, il lui demande de proposer d'ici le début du mois d'octobre de nouvelles mesures pour accélérer la mise en œuvre du troisième plan national d'adaptation au changement climatique. Parmi les priorités, adapter les bâtiments aux fortes chaleurs, rendre les transports plus résistants aux épisodes de canicule, revoir l'organisation de l'école face au nouveau rythme climatique, mieux protéger les cultures agricoles et développer le stockage ainsi que la réutilisation des eaux usées. Le gouvernement souhaite également améliorer les conditions de travail lors des fortes chaleurs et renforcer la protection des forêts avec des mesures pour lutter contre leur dépérissement et adapter les essences d'arbres aux évolutions du climat. Remise de la copie dès cet automne.
0: Merci Julie. Les frappes des États-Unis et d'Israël contre l'Iran prévues ce week-end suspendues, c'est ce qu'a annoncé Donald Trump. Cela après la demande de Mohamed Ben Salman, le prince héritier d'Arabie Saoudite. Le président américain exige en revanche la réouverture complète du détroit d'Hormuz et la fin de la menace nucléaire iranienne. Et puis en cyclisme, Lorena Wiebes, première patronne sur le Tour de France Femmes, la néerlandaise s'est imposée à Lausanne hier. Elle hérite donc du maillot jaune. Place à la deuxième étape ce dimanche, toujours en Suisse, avec 148 km au programme entre Aigle et Genève. Top départ à 14h30. Voilà pour l'actualité. Très bonne journée.
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2: Dire merde aux comédiens. Le mot « merde » est un mot qu'on entend souvent avant un spectacle. Cela vous surprend ? C'est pourtant un mot symbole de chance au théâtre. De nombreuses superstitions entourent le théâtre comme celle du mot « merde ». On ne dit pas « bonne chance »,« bon spectacle » aux comédiens, mais « merde » et il est défendu de répondre « merci ». D'où vient cette superstition ? Pour le savoir, il faut remonter au 19e siècle, car cette superstition fait référence aux crottins de chevaux devant les salles de théâtre. Les spectateurs, surtout les bourgeois et les aristocrates, venaient en calèche au spectacle. Ainsi, les cochers, les attendants, restaient avec les chevaux devant le théâtre jusqu'à la fin du spectacle. Plus un spectacle était populaire, plus il amenait du monde et donc des calèches. Ainsi, les comédiens se souhaitaient, avec humour, un nombre important de crottins, synonyme de succès. Voilà pourquoi il est bon de dire « merde » aux comédiens.
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0: Bonjour, bonjour à tous. Dans l'actualité, journée encore très chargée sur les routes après un samedi noir et plus de 1000 km de bouchons au plus fort du chassé-croisé. La circulation reste difficile encore ce dimanche. Bison Futé classe la journée rouge dans la moitié sud dans le sens des départs. Des ralentissements importants sont attendus jusqu'en début de soirée, notamment sur les axes méditerranéens et dans le sud-ouest. Ça se calme sur le front des incendies dans le Var. Le feu est stabilisé mais pas encore fixé. Depuis la reprise, il a parcouru 1800 hectares et détruit plus de 30 maisons. Le vent fait craindre de nouvelles reprises. Ce dimanche, les évacués de Montfort, eux, ont pu regagner leur domicile. Météo France maintient 20 départements vigilance orange canicule dans l'est et le sud-est. Le mercure a dépassé les 40 degrés dans le Var hier après-midi au Luc. La nuit est restée très chaude sur les côtes et les températures repartent à la hausse ce dimanche entre la vallée du Rhône et le pourtour méditerranéen. Le gouvernement, lui, compte accélérer l'adaptation de la France au changement climatique. Entre les canicules, les sécheresses et les incendies, le Premier ministre a confié une mission à la ministre de la Transition écologique, Julie Pierret.
1: Oui, dans une lettre de mission, il lui demande de proposer d'ici le début du mois d'octobre de nouvelles mesures pour accélérer la mise en œuvre du troisième plan national d'adaptation au changement climatique. Parmi les priorités, adapter les bâtiments aux fortes chaleurs, rendre les transports plus résistants aux épisodes de canicule, revoir l'organisation de l'école face au nouveau rythme climatique, mieux protéger les cultures agricoles et développer le stockage ainsi que la réutilisation des eaux usées. Le gouvernement souhaite également améliorer les conditions de travail lors des fortes chaleurs et renforcer la protection des forêts avec des mesures pour lutter contre leur dépérissement et adapter les essences d'arbres aux évolutions du climat. Remise de la copie dès cet automne.
0: Merci Julie. Les frappes des États-Unis et d'Israël contre l'Iran prévues ce week-end suspendues, c'est ce qu'a annoncé Donald Trump. Cela après la demande de Mohamed Ben Salman, le prince héritier d'Arabie Saoudite. Le président américain exige en revanche la réouverture complète du détroit d'Hormuz et la fin de la menace nucléaire iranienne. Et puis en cyclisme, Lorena Wiebes, première patronne sur le Tour de France Femmes. La néerlandaise s'est imposée à Lausanne hier. Elle hérite donc du maillot jaune. Place à la deuxième étape ce dimanche, toujours en Suisse, avec 148 km au programme entre Aigle et Genève. Top départ à 14h30. Voilà pour l'actualité. Très bonne journée.

0: 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Une petite pensée sur la jeunesse pendant la Deuxième Guerre mondiale.
1: On l'a vécu et puis maintenant, il faut tourner la page. Hein. Et ça fait longtemps. Hein. À 80 ans, on avait combien à l'époque? Même pas 10 ans. Donc, il faut oublier quand même. On était des enfants qui obéissaient, qui travaillaient, qui aidaient les parents. Il n'y avait rien de plus à ajouter. Hein. Moi, je ne vois pas. Mais il fallait être correct. On n'avait pratiquement rien comme jouet à l'époque. On n'était pas malheureux. Aujourd'hui, ils ont tout et ils sont quand même pas contents.
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0: 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Une petite pensée sur travailler à 14 ans.
1: À partir de 14 ans, j'ai commencé à travailler dans les usines de tissage. Il y avait trop de bruit dans ces usines. J'ai cherché autre chose. J'ai fait le manœuvre, j'ai fait le peintre, j'ai fait un peu de tout. Jusqu'un jour, j'ai trouvé une annonce comme ils cherchaient un décorateur étalagiste. Ils m'ont embauché et j'ai dû faire 4 vitrines d'un magasin de confection. Et ça me plaisait très bien, mais il y avait la guerre. J'ai dû faire 2 ans de service militaire. Et après mon service, mon patron, il a pris quelqu'un d'autre. Je suis venu à Strasbourg parce que j'ai vu par une annonce qu'ils embauchaient à la CTS, serveur, chauffeur. Quand je suis venu à Strasbourg, je connaissais rien. Même pas la place Kléber, Gutenberg, rien du tout. Et j'ai dû apprendre ça en 3 semaines. Les lignes, elles étaient encore sectionnées par section. J'aurais pu trouver un métier dans la décoration, mais il y a mon directeur de la CTS, il ne voulait pas me laisser partir. Et puis le provisoire a duré pendant 40 ans.
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1: Bonjour, bonjour à tous. Dans l'actualité, journée encore très chargée sur les routes après un samedi noir et plus de 1000 km de bouchons au plus fort du chassé-croisé. La circulation reste difficile encore ce dimanche. Bison Futé classe la journée rouge dans la moitié sud dans le sens des départs. Des ralentissements importants sont attendus jusqu'en début de soirée, notamment sur les axes méditerranéens et dans le sud-ouest. Ça se calme sur le front des incendies dans le Var. Le feu est stabilisé mais pas encore fixé. Depuis la reprise, il a parcouru 1800 hectares et détruit plus de 30 maisons. Le vent fait craindre de nouvelles reprises. Ce dimanche, les évacués de Montfort, eux, ont pu regagner leur domicile. Météo France maintient 20 départements vigilance orange canicule dans l'est et le sud-est. Le mercure a dépassé les 40 degrés dans le Var hier après-midi au Luc. La nuit est restée très chaude sur les côtes et les températures repartent à la hausse ce dimanche entre la vallée du Rhône et le pourtour méditerranéen. Le gouvernement, lui, compte accélérer l'adaptation de la France au changement climatique. Entre les canicules, les sécheresses et les incendies, le Premier ministre a confié une mission à la ministre de la Transition écologique, Julie Pierret.
2: Oui, dans une lettre de mission, il lui demande de proposer d'ici le début du mois d'octobre de nouvelles mesures pour accélérer la mise en œuvre du troisième plan national d'adaptation au changement climatique. Parmi les priorités, adapter les bâtiments aux fortes chaleurs, rendre les transports plus résistants aux épisodes de canicule, revoir l'organisation de l'école face au nouveau rythme climatique, mieux protéger les cultures agricoles et développer le stockage ainsi que la réutilisation des eaux usées. Le gouvernement souhaite également améliorer les conditions de travail lors des fortes chaleurs et renforcer la protection des forêts avec des mesures pour lutter contre leur dépérissement et adapter les essences d'arbres aux évolutions du climat. Remise de la copie dès cet automne.
1: Merci Julie. Les frappes des États-Unis et d'Israël contre l'Iran prévues ce week-end suspendues, c'est ce qu'a annoncé Donald Trump. Cela après la demande de Mohamed Ben Salman, le prince héritier d'Arabie Saoudite. Le président américain exige en revanche la réouverture complète du détroit d'Hormuz et la fin de la menace nucléaire iranienne. Et puis en cyclisme, Lorena Wiebes, première patronne sur le Tour de France femme, la néerlandaise s'est imposée à Lausanne hier. Elle hérite donc du maillot jaune. Place à la deuxième étape ce dimanche, toujours en Suisse, avec 148 km au programme entre Aigle et Genève. Top départ à 14h30. Voilà pour l'actualité. Très bonne journée à tous.

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2: Chaque jour, un brin de culture générale sur le monde digital. Aujourd'hui, dans Daily Binary, on parle de quelque chose que vous ne connaissez sûrement pas. Un passé tellement sombre que même les créateurs ont sans doute voulu l'oublier. Aujourd'hui, on revient sur la création de YouTube, mais pas du site auquel vous pensez.
3: Quand on vous dit YouTube, vous voyez une plateforme de vidéos où chacun peut poster le contenu qui lui plaît, et c'est alors libre aux internautes de visionner ce qu'ils ont envie de voir. Vous avez peut-être même vos vidéastes préférés, plus communément appelés YouTubeurs.
2: Mais non, ce dont on veut vous parler dans cet épisode de Daily Binary est une version de la plateforme qui aura duré à peine 5 jours. Juste 5 petits jours, avant que les créateurs du site ne se disent que c'était vraiment pas une très bonne idée.
3: La toute première version du site était en réalité un site de rencontre où chacun pouvait se présenter en vidéo pour chercher l'amour. Il était possible, comme sur un site de rencontre classique, d'indiquer son genre, son âge, ainsi que ses préférences pour rechercher son âme sœur.
2: Le site n'a d'ailleurs pas vraiment été mis en ligne, car aucune vidéo n'a jamais été postée sur cette version de YouTube. C'est quelques jours plus tard que les créateurs ont décidé de revenir sur quelque chose de plus populaire et de connaître le succès qu'on ne présente plus. Ils ont posté leur première vidéo qui parlait d'éléphants, mais ça vous le savez déjà si vous écoutez cette chronique journalière depuis un petit moment.
3: C'était Daily Binary, rendez-vous demain pour une nouvelle dose de culture générale
2: sur le monde digital.
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0: Bonjour, bonjour à tous. Dans l'actualité, Météo France maintient 20 départements vigilance orange canicule dans l'est et le sud-est du pays. Le mercure a dépassé les 40 degrés dans le Var hier après-midi au Luc. La nuit, elle, est restée très chaude en ce qui concerne les côtes et les températures repartent à la hausse ce dimanche entre la vallée du Rhône et le pourtour méditerranéen. L'incendie dans le massif du Gros Bessillon dans le Var, stabilisé mais pas encore fixé. Depuis la reprise, il a parcouru 1800 hectares et détruit plus de 30 maisons. Le vent fait craindre de nouvelles reprises encore ce dimanche. Les évacués de Montfort, eux, ont pu regagner leur domicile. Journée encore très chargée sur les routes. Après un samedi noir et plus de 1000 km de bouchons au plus fort du chassé-croisé hier, eh bien, la circulation reste encore difficile ce dimanche. Bison Futé classe la journée rouge dans la moitié sud dans le sens des départs. Des ralentissements importants sont attendus jusqu'en début de soirée, notamment sur les axes méditerranéens et dans le sud-ouest. Et durant cette période de vacances, attention à ne pas trop tarder pour acheter les fournitures scolaires. Les distributeurs conseillent de faire les achats en juillet ou bien début août, période où les promos sont les plus nombreuses et les stocks les plus complets. Cette année, les prix des fournitures augmentent en moyenne de 2% par rapport à 2025. C'est ce que dit une association de consommateurs. Fiona est la maman d'Aria, 8 ans. Le cartable est presque prêt.
1: Oui, c'est déjà fait la moitié. J'ai fait la moitié sur un site en ligne. Tout ce qui est basique. Les stylos, les crayons, les cahiers, tout ce qui n'a pas de motif. Et en supermarché, tout ce que ma fille peut choisir. Donc agenda, les colles, les stylos fantasy, etc. Ça a augmenté de 15 euros, je trouve, comparé à l'année dernière à peu près. C'est énorme. Le fait de les faire en amont, je pense que c'est un gain d'argent parce que les prix pourraient augmenter d'ici la rentrée, je pense. Et la cohue dans les magasins, on n'en parle pas parce que j'imagine bien qu'avant la rentrée, il va y avoir un monde fou dans les magasins. Donc là, on est début août et j'ai quasiment tout bouclé, il me manque plus que les habits à acheter et tout sera complet.
0: Voilà des propos recueillis par Julie Pierret. 3 morts et une vingtaine de blessés, c'est le bilan d'une explosion dans un café à Moscou. Ça s'est passé hier. Les autorités pensaient à une fuite de gaz, mais la police parle maintenant d'un engin explosif. Selon les premiers éléments, une femme transportait donc cette bombe. Elle s'était vue refuser l'accès par un agent de sécurité. On ne connaît pas encore l'identité des victimes, une enquête est en cours. Et puis en cyclisme, place à la deuxième étape du Tour de France Femmes ce dimanche. On reste en Suisse avec 148 km entre Aigle et Genève. Top départ à 14h30. Très bonne journée à tous.

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2: Imaginez si à chaque fois qu'on boit une bière, on rapporte notre bouteille à la brasserie pour y être réutilisée au lieu de la jeter au verre. Imaginez la quantité de verres économisés. Eh bien, c'est l'idée qu'a eue une petite brasserie artisanale, la Narcose. Agathe Blaise, la brasseuse, explique comment elle s'y prend pour laver les bouteilles.
3: Donc là, je vous fais tremper les bouteilles vides pour enlever l'étiquette.
4: Donc on fait tremper dans de l'eau chaude. Voilà, et il faut un petit peu attendre. Généralement, ça prend 2-3 minutes. Et après, on les rince et on les met de nouveau sur un arbre. On attend d'être lavé. Alors là, elle est déjà presque décollée. Voilà, il y a juste à tirer dessus. C'est magique, comme il dit. Et donc celle-là, elle était déjà en train de se soulever. Et hop. Voilà, ça c'est des étiquettes qui sont donc solubles à l'eau chaude. Donc c'est un pur bonheur. Donc là, on a fait une petite laveuse de bouteilles. Donc on lave par cycle de 12 bouteilles. Donc ça se fait avec une pompe, c'est assez artisanal encore. Donc on a investi dans les 12 buses, c'est ça qui nous a coûté le plus. C'est assez artisanal encore. Donc on a investi dans les 12 buses, c'est ça qui nous a coûté le plus cher dans le fonctionnement.

0: sur la 33. Ça fait un circuit fermé. Le produit s'injecte dans la bouteille, nettoie toutes les surfaces. Bon, l'extérieur, c'est encore du manuel. Et donc, ça nettoie la bouteille à l'intérieur par un produit de nettoyage. Et après, on passe à un produit de désinfection. Et après, on les remet à sécher, donc à l'envers sur l'arbre. Donc, plus rien ne peut rentrer dedans. En fait, les picots font l'obstruction de la bouteille. Et on fait ça la veille de l'embouteillage. Et le lendemain, on peut embouteiller les bouteilles lavées.
1: Pour Agathe Blaise, même si le plus simple serait de racheter des bouteilles neuves à chaque embouteillage, il est important de s'investir pour l'écologie.
0: On a fait une petite analyse. Déjà, une bouteille, ça nous coûte moins cher que de la laver, une bouteille neuve. Par contre, nous, au niveau écologique, ça nous embêtait tout le temps jeter les bouteilles. Alors, nous, on est une petite brasserie. On a essayé de chercher des gens qui lavaient les bouteilles, etc. Dans notre coin, c'est un peu compliqué. Il y a une laveuse de bouteilles, mais un peu trop loin de chez nous. Donc, l'impact carbone, il faut aussi le mettre dans le compte. Et ça revenait beaucoup, beaucoup trop cher. Au niveau de l'impact écologique, je parle. Après, au niveau financier, le lavage d'une bouteille, c'est 17 centimes. Donc, nous, ça nous coûtera certainement beaucoup plus cher de les laver. Mais bon, c'est pas grave, c'est pas notre but. Donc, nous, on fait ça ici à la brasserie. Donc, niveau impact écologique, il y a zéro. Impact carbone et tout ça, il n'y a rien. On essaye de faire avec des produits qui sont naturels, assez propres. On utilise à peu près 20 litres d'eau pour le nettoyage. On utilisera 20 litres de produits désinfectants. Et après, il y aura peut-être un ou deux, même pas litres, pour rincer les bouteilles à chaque fois, quoi. C'est quelque chose qu'on a voulu, où on a essayé de faire très très attention. Voilà, il y a juste le déchet, c'est l'étiquette. Les capsules, on les récupère, on les donne à une association qui transforme les capsules en fauteuils roulants. Voilà, on essaye de vraiment tout économiser, tout écolo, enfin, trop plus propre de l'écologie.
1: Et le verre, vous pouvez le ramener là où vous avez acheté la bouteille.
0: Techniquement, vous pouvez les ramener partout. Et moi, quand je viens livrer, tous nos revendeurs et nous à la brasserie, tout le monde reprend nos bouteilles, les stocke dans un carton. Et une fois que moi, je viens livrer la prochaine commande, je récupère les bouteilles et on les lave. Alors, il faut juste faire bien attention. On a une petite exigence pour notre lavage de bouteilles. Donc, comme c'est écrit sur l'étiquette, il y a une petite bière qui prend sa douche. Et donc, on souhaiterait juste que vous rinciez deux fois les bouteilles avant de les ranger. C'est pour ôter le petit dépôt de levure au fond. Parce que sinon, si les bouteilles sont stockées très longtemps, ça commence à moisir et après la bouteille n'est plus récupérable.
1: Et en plus de recycler le verre, Agathe Blaise utilise des matières premières issues de l'agriculture biologique pour brasser sa bière. Que vous soyez plutôt blonde, ambrée, blanche, noire, IPA ou même de saison, vous trouverez forcément votre bonheur à la narcose.
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2: Chaque jour, un brin de culture générale sur le monde digital. Aujourd'hui, dans Daily Binary, on va répondre, une fois n'est pas coutume, à une question que vous vous êtes déjà certainement posée.
3: Mais pourquoi diable parle-t-on de bug lorsqu'il s'agit d'exprimer un problème en informatique ?
2: Pour les plus anglophiles d'entre vous, l'évocation du mot « bug » vous fera sûrement penser à son équivalent français, étant insecte. Et il sera bien question d'insectes dans cette émission, plus précisément d'un papillon de nuit.
3: Car en effet, d'après la légende, c'est bien un papillon de nuit qui aura été la cause du premier bug informatique de l'histoire. Une toute petite bestiole qui aurait eu la malchance de se loger au sein de l'un des relais électromagnétiques du calculateur Mark II de l'université d'Harvard. Il y a de cela maintenant plus de 70 ans, une issue fatale qui aurait alors inspiré les chercheurs.
2: Une autre explication moins fantasque, mais peut-être plus probable, serait ici liée au célèbre scientifique Thomas Edison, à qui l'on doit notamment des avancées considérables dans le domaine du cinéma ou encore de l'enregistrement du son. Thomas Edison qui, pour qualifier les diverses difficultés qu'il pouvait alors rencontrer lors de l'élaboration de ses inventions, parlait tout simplement de bug.
3: De nombreuses théories, donc, mais une seule certitude. Depuis les années 60 et ce jusqu'à aujourd'hui, le terme « bug » s'est complètement imposé dans nos échanges, allant jusqu'à dépasser les frontières de l'informatique.
2: C'était Daily Binary. Rendez-vous la semaine prochaine pour une nouvelle dose de culture.
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0: Bonjour, bonjour à tous. Dans l'actualité, Météo France maintient 20 départements vigilance orange canicule dans l'est et le sud-est du pays. Le mercure a dépassé les 40 degrés dans le Var hier après-midi au Luc. La nuit, elle, est restée très chaude en ce qui concerne les côtes et les températures repartent à la hausse ce dimanche entre la vallée du Rhône et le pourtour méditerranéen. L'incendie dans le massif du Gros Bessillon dans le Var, stabilisé mais pas encore fixé. Depuis la reprise, il a parcouru 1800 hectares et détruit plus de 30 maisons. Le vent fait craindre de nouvelles reprises encore ce dimanche. Les évacués de Montfort, eux, ont pu regagner leur domicile. Journée encore très chargée sur les routes. Après un samedi noir et plus de 1000 km de bouchons au plus fort du chassé-croisé hier, eh bien, la circulation reste encore difficile ce dimanche. Bison Futé classe la journée rouge dans la moitié sud dans le sens des départs. Des ralentissements importants sont attendus jusqu'en début de soirée, notamment sur les axes méditerranéens et dans le sud-ouest. Et durant cette période de vacances, attention à ne pas trop tarder pour acheter les fournitures scolaires. Les distributeurs conseillent de faire les achats en juillet ou bien début août, période où les promos sont les plus nombreuses et les stocks les plus complets. Cette année, les prix des fournitures augmentent en moyenne de 2% par rapport à 2025. C'est ce que dit une association de consommateurs. Fiona est la maman d'Aria, 8 ans. Le cartable est presque prêt.
1: Oui, c'est déjà fait la moitié. J'ai fait la moitié sur un site en ligne. Tout ce qui est basique. Les stylos, les crayons, les cahiers, tout ce qui n'a pas de motif. Et en supermarché, tout ce que ma fille peut choisir. Donc agenda, les colles, les stylos fantasy, etc. Ça a augmenté de 15 euros, je trouve, comparé à l'année dernière à peu près. C'est énorme. Le fait de les faire en amont, je pense que c'est un gain d'argent parce que les prix pourraient augmenter d'ici la rentrée, je pense. Et la cohue dans les magasins, on n'en parle pas parce que j'imagine bien qu'avant la rentrée, il va y avoir un monde fou dans les magasins. Donc là, on est début août et j'ai quasiment tout bouclé. Il me manque plus que les habits à acheter et tout sera complet.
0: Voilà des propos recueillis par Julie Pierret. 3 morts et une vingtaine de blessés. C'est le bilan d'une explosion dans un café à Moscou. Ça s'est passé hier. Les autorités pensaient à une fuite de gaz, mais la police parle maintenant d'un engin explosif. Selon les premiers éléments, une femme transportait donc cette bombe. Elle s'était vue refuser l'accès par un agent de sécurité. On ne connaît pas encore l'identité des victimes. Une enquête est en cours. Et puis en cyclisme, place à la deuxième étape du Tour de France Femmes ce dimanche. On reste en Suisse avec 148 km entre Aigle et Genève, top départ à 14h.

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2: Chaque jour, un brin de culture générale sur le monde digital. Aujourd'hui, on va parler vieillerie, antiquité, machin poussiéreux que plus personne n'utilise parce que v'là le progrès ma petite dame, hein, et que c'est bien mieux ainsi. Bon, bref, aujourd'hui, dans Daily Binary, on va parler du télécopieur, ou téléfax, ou fax.
3: Le fax, ou téléfax, ou télécopieur, donc, est un appareil ayant pour objectif de convertir l'image de document en petite impulsion électrique, de sorte à les transmettre à une autre personne via une ligne téléphonique. Et une fois le signal reçu, la conversion inverse est effectuée. Et bim bam boum, on retrouve un document identique à l'original.
2: L'apparition du fax remonte aux années 60 avec une diffusion et commercialisation progressive jusqu'à atteindre un pic dans les années 90 avec plus d'une trentaine de millions de fax en service dans le monde. Sauf que les années 90, c'est aussi l'apparition du PC, ou ordinateur personnel. Une cohabitation qui se passait plutôt bien au début, mais une autre avancée, étant celle de la numérisation, a vite tout chamboulé. Le fax fut alors progressivement délaissé.
3: Après, on parle un peu vite, puisque le fax a toujours sa place dans beaucoup d'entreprises et pays, même si ce n'est plus vraiment la norme, la raison principale étant son aspect juridique. Par exemple, il fait office de consentement de preuve commerciale, aussi son taux de lecture est de 100%, dans le sens qu'il arrivera directement sous format papier dans la main du destinataire, à l'inverse d'un mail dont le PDF associé peut à loisir être ouvert ou ignoré.
2: Du coup, chacun son écurie. Nous, on préfère prendre nos documents en photo directement via nos olis téléphones, puis de les envoyer dans la foulée. D'autres, ils veulent s'embêter. Qu'est-ce que vous voulez ?
3: C'était Daily Binary. Rendez-vous la semaine prochaine pour une nouvelle dose de culture générale
2: sur le monde digital.
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0: 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Paroles de nos aînés. Une petite pensée sur le syndicat de l'usine.
1: Un des grands souvenirs que j'ai gardé, c'est qu'une année, mon mari était responsable pour le syndicat et ils avaient décidé de revoir tous les salaires. On était très très mal payés. On s'était rendu compte, l'usine mère était à Gogolbach, près de Colmar, et on s'était rendu compte que les gens de l'autre usine étaient mieux payés que nous pour le même travail. Alors, là, le syndicat, on s'est mis un petit peu en bagarre et on avait demandé de voir tous les carnets de salaire. Et puis on était mieux payés après, puisqu'ils avaient dû aligner nos salaires sur ceux qui faisaient le même travail à Colmar. Il n'y avait pas de raison que... On a fait une grève de 3 jours, parce que le patron avait répondu, oui, mais à Colmar, ils n'ont pas des jardins, ils n'ont pas... Alors on avait fait une grève avec un panneau, nous voulons des sous et non pas des choux. Le patron, une fois qu'il passait comme ça, et puis il s'arrêtait quand c'était des filles, il s'arrêtait. Et puis il vient près de moi et puis il me tape sur les fesses. Je me suis retournée. Refaites-le une fois et moi je vous mets ma main dans la figure.
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0: Bonjour, bonjour à tous. Dans l'actualité, pas d'évolution en ce qui concerne le périmètre du feu ce dimanche matin dans le Var. Le préfet annonce que la situation reste stable et que la majorité des évacuations ont été levées. Mais le vent, lui, fait craindre de nouvelles reprises. Depuis vendredi, les flammes, en tout cas, ont parcouru 1800 hectares et 30 maisons ont été détruites. 1500 pompiers sont mobilisés. 20 départements du Sud-Est restent en alerte orange canicule aujourd'hui. Fin de l'alerte, en revanche, pour le Puy-de-Dôme et la Haute-Loire qui redeviennent jaunes sur la carte de Météo France. Les températures, elles repartent à la hausse aujourd'hui avec des maximales frôlant à nouveau les 39 degrés sur la Méditerranée. Donald Trump suspend les frappes contre l'Iran. Le président américain et Israël ont accepté une pause à la demande de Téhéran et d'autres pays de la région pour négocier un accord rapide. Les États-Unis demandent en revanche la réouverture totale du détroit d'Ormuz et l'arrêt définitif du programme nucléaire iranien. En cyclisme, le Tour de France Femmes reste en Suisse. Aujourd'hui, on dispute la deuxième étape, 148 km entre Aigle et Genève. Hier, c'est Lorena Wiebes qui s'est imposée à Lausanne et qui porte le maillot jaune. Et puis, Spider-Man est de retour. Et cette fois, il prend un virage plus sombre. Brand New Day, le quatrième film avec Tom Holland, est sorti cette semaine au ciné, Julie Pierret.
1: On se connaissait, toi et moi. On était ensemble. Mais une catastrophe allait se produire. Et la seule façon de l'empêcher était de faire en sorte que tout le monde m'oublie.
2: Peter Parker est seul, il poursuit son combat contre le crime à New York, mais doit aussi faire face à une mystérieuse mutation qui bouleverse ses pouvoirs.
3: On est confronté à une menace qui nous dépasse.
4: On est obligé de jouer à ça, Scorpion.
5: Quoi ? Tu crois que je suis le Scorpion ?
1: Docteur Banner ?
6: Pas Banner. Seulement Hulk.
2: Pour la première fois au cinéma, Spider-Man fait équipe avec le Punisher, un duo inédit qui donne au film un ton plus adulte et plus intense.
7: Pardon, mais t'es en danger.
1: Quoi ?
7: J'ai promis que je te protégerai, ok ? Je t'en supplie, fais-moi confiance, viens.
2: Ce nouvel opus est aussi un rendez-vous important pour Marvel. Brand New Day doit relancer l'enthousiasme des fans avant la sortie très attendue d'Avengers Doomsday. Là, ce sera en décembre prochain.
6: Et je compte sur vous pour l'arrêter.
0: Merci Julie. Spider-Man, Brand New Day, c'est en ce moment au cinéma. Voilà pour l'essentiel de l'actualité. C'est la fin de ce flash. Très bonne journée à tous.

0: Bonjour à tous et bienvenue encore une fois dans notre émission On n'est pas là pour jouer de la flûte. Émission dans laquelle je vous fais part de mes coups de cœur musicaux toutes les semaines. Si vous avez suivi les derniers épisodes, vous savez que j'ai déjà présenté un artiste libanais. Et bah aujourd'hui, Rebelote. C'est donc d'un groupe libanais que je vais vous parler qui s'appelle
1: Mashrou Leila.
0: C'est tout de même bien mieux quand c'est prononcé par quelqu'un qui sait vraiment parler libanais. Mashrou Leila signifie en arabe libanais projet d'une nuit. C'est un groupe de rock alternatif indépendant qui a vu le jour en 2008 dans la capitale libanaise à Beyrouth, dans un atelier de musique à l'AUB, l'American University of Beyrouth. Le groupe est connu au Moyen-Orient et en Europe, mais nombreux sont les pays du Moyen-Orient qui censurent le groupe pour des raisons de blasphème, à cause de paroles satiriques et notamment d'une image de la Vierge avec le visage remplacé par celui de Madonna postée sur Facebook par le groupe. Image qui a fait scandale. On parle donc d'un groupe de rock alternatif, mais on note dans les chansons une certaine mélancolie qui apporte une douce beauté aux mélodies et à la voix, toujours teintée d'émotions que la langue arabe permet de très bien transmettre. Vous commencez à me connaître, pour moi la musique est une histoire d'émotions transmises. Les paroles dans les chansons de Mashrou Leila sont pour la plupart assez sombres et tristes. Elles parlent de religion, du monde qui va mal et dans le cas de notre premier zoom sur morceau, d'amour perdu.

Cette musique, sans doute la plus connue du groupe, s'appelle Fasaten. C'est la première que j'ai connue de ce groupe et je l'ai découverte lorsque j'étais encore au Liban, le matin de mon retour en France. Une inévitable nostalgie m'enveloppe, évidemment, quand j'écoute ce morceau. Le chanteur parle d'un amour impossible entre lui et une femme d'une autre religion et qui a dû l'abandonner pour cette raison. Cela illustre bien une des problématiques principales du Liban, la cohabitation des différentes confessions qui vivent sur le même territoire. Elle fait partie des musiques les plus calmes et douces du groupe, alors laissez-moi vous en présenter une un peu plus punchy.

0: L'extrait que je viens de vous passer vient du morceau Habibi de Mashrou Leila, la version jouée en live dans les ruines romaines de la ville de Baalbek au Liban. Ce morceau parle également d'un amour perdu. Le chanteur évoque un homme parlant un autre langage qui ne lui aurait laissé rien d'autre que son odeur sur les draps. Encore une chanson teintée de mélancolie, mais avec des notes davantage typiques du rock. Le groupe a donc un succès déjà bien installé au Moyen-Orient, quoique controversé, mais qu'en pensent les Européens? J'ai mené ma petite enquête, je vais vous en montrer les résultats, place au micro-trottoir. J'ai appelé des mélomanes pour leur demander leur avis sur Mashrou Leila, et voici les résultats que j'ai obtenus.
1: Ouais, du coup, j'étais très, très étonné de voir que Mashrou Leila a été invitée au NPR Tiny Desk Concert. Le NPR, c'est une radio nationale américaine qui est très connue et qui invite régulièrement des artistes à venir faire des petits concerts dans leurs locaux devant leurs employés. Et alors, c'est souvent très intéressant parce que, bien sûr, ils invitent souvent des grandes pointures de la musique comme Adele, mais ils nous donnent aussi l'occasion de découvrir des perles, en l'occurrence, par exemple, Mashrou Leila. Donc, pour moi, le fait qu'ils étaient invités à cette radio dans ce contexte-là, c'est un vrai signe de qualité.
2: Je le trouve extrêmement sensible et je trouve que sa force, c'est vraiment l'émotion qu'il arrive à faire passer dans ses musiques. Et ce que ça dégage comme émotion, c'est une émotion hyper nostalgique, résiliente, un truc un peu comme ça. Et ça me fait grave penser à un truc. Mais tu as un terme pour les Portugais, ils avaient ça. C'est un genre de nostalgie d'un royaume perdu, d'une grandeur et d'une gloire perdue, tu vois. Il y a un mot pour ça, je ne sais plus comment ça se dit. Et je trouve que ça fait un peu ça dans les émotions que ça dégage de Mashrou Leila.
0: Note de la rédaction, ce mot, c'est saudade.
1: Maintenant, moi, ce à quoi je porte particulièrement attention en général quand j'écoute de la musique, c'est aussi les harmonies. Et là, pour le coup, avec Mashrou Leila, j'ai été servi, quoi. La fin de la chanson romane, il y a des harmonies. Et là, pour le coup, j'ai fini d'être convaincu à ce moment-là parce que c'est très maîtrisé. Et ça, je trouve que ça touche les bonnes notes, quoi. Ça joue les bonnes notes et ça me parle beaucoup.
0: Étant donné qu'aucun de mes deux interlocuteurs ne parle arabe, je leur ai demandé si la barrière de la langue leur posait un problème ou non.
1: Ça donne un petit voile de mystère parfois. Et ça permet aussi de se concentrer sur la musique dans sa globalité.
2: L'harmonie du son est magnifique. Et même quand, tout à l'heure, il y avait un clip, enfin les deux clips que j'ai vus, un de Radio Romance ouais, et l'autre clip Romane, ces deux clips étaient très très esthétiques. Et du coup, j'ai le sentiment que ces paroles doivent l'être également. Et c'est là où c'est un petit peu dommage que je comprenne pas ce qu'ils disent. Mais ça ne m'empêche pas que le tout est extrêmement harmonieux et les sons sont superbes, même si je comprends pas.
0: Je leur ai demandé si le fait que le groupe était engagé dans leur texte faisait une différence pour eux.
1: Alors moi, personnellement, comme position, non, je m'en fiche de leurs convictions.
2: Ouais, mais ça rajoute d'autant plus d'émotion et de lourdeur le fait de savoir que ces paroles sont engagées. À l'émotion, la lourdeur qui se dégage déjà de la musique et de l'esthétisme des clips, là encore. La lourdeur au sens où c'est une atmosphère lourde, ce dont je te parlais tout à l'heure en disant qu'on sentait un sentiment de résilience et de nostalgie un petit peu, et ben c'est quelque chose d'assez lourd, je trouve. Et voilà. Et oui, du coup, ça ajoute ça. Et ça me fait d'autant mieux comprendre d'ailleurs le premier clip Radio Romance, parce que ce clip-là, c'est un dessin animé, et dedans, tu as deux hommes qui se font des bisous et qui dansent en même temps. Et voilà. Et du coup, ça apporte carrément de la lumière là-dessus.
1: Moi, ce qui m'avait plus frappé, c'était les clips qu'ils ont faits, avec notamment des trucs antimilitaires, voilà, pour la paix. Donc, c'est des thématiques très fortes, très, très humaines. Et il y a un autre clip que j'ai trouvé magnifique, où il y a une femme voilée qui est en train de danser dans des ruines. Et il y a des plans absolument super. Et petit à petit, au début, elle est juste sur un camion accompagnée de quelques autres femmes, quoi. Et ensuite, il y a de plus en plus de femmes qui sont avec elle, qui apparaissent dans les ruines et tout ça. Et c'est vraiment très beau. Donc ouais, je trouve que les thèmes qui sont apportés dans leur clip, en tout cas, sont non seulement universels, mais en plus très forts. C'est plein de symbolique. Et la symbolique, c'est chouette parce que c'est libre d'interprétation. Donc même si on ne va pas forcément dans le sens où eux veulent nous guider, ça peut, ça amène à réfléchir et à se perdre un peu dans l'imaginaire, et ça, je trouve ça très chouette.
0: Mashrou Leila est donc un groupe de musique unique et qui commence déjà à se faire une bonne réputation en Europe, notamment. On arrive à la fin de mon émission, merci beaucoup de m'avoir écouté. J'espère que ce groupe vous aura plu et que je vous aurai fait découvrir de nouvelles musiques. Alors je vous dis à la semaine prochaine, bonne journée à toutes et à tous. Ciao.

0: Bonjour à tous. Dans l'actualité, pas d'évolution en ce qui concerne le périmètre du feu. Ce dimanche matin, dans le Var, le préfet annonce que la situation reste stable et que la majorité des évacuations ont été levées. Mais le vent, lui, fait craindre de nouvelles reprises. Depuis vendredi, les flammes, en tout cas, ont parcouru 1800 hectares et 30 maisons ont été détruites. 1500 pompiers sont mobilisés. 20 départements du Sud-Est restent en alerte orange canicule aujourd'hui. Fin de l'alerte, en revanche, pour le Puy-de-Dôme et la Haute-Loire qui redeviennent jaunes sur la carte de Météo France. Les températures, elles, repartent à la hausse aujourd'hui avec des maximales frôlant à nouveau les 39 degrés sur la Méditerranée. Donald Trump suspend les frappes contre l'Iran. Le président américain et Israël ont accepté une pause à la demande de Téhéran et d'autres pays de la région pour négocier un accord rapide. Les États-Unis demandent en revanche la réouverture totale du détroit d'Ormuz et l'arrêt définitif du programme nucléaire iranien. En cyclisme, le Tour de France Femmes reste en Suisse. Aujourd'hui, on dispute la deuxième étape, 148 km entre Aigle et Genève. Hier, c'est Lorena Wiebes qui s'est imposée à Lausanne et qui porte le maillot jaune. Et puis, Spider-Man est de retour et cette fois, il prend un virage plus sombre. Brand New Day, le quatrième film avec Tom Holland, est sorti cette semaine au ciné, Julie Pierret.
1: On se connaissait, toi et moi. On était ensemble. Mais une catastrophe allait se produire. Et la seule façon de l'empêcher était de faire en sorte que tout le monde m'oublie.
2: Peter Parker est seul, il poursuit son combat contre le crime à New York, mais doit aussi faire face à une mystérieuse mutation qui bouleverse ses pouvoirs.
3: On est confronté à une menace qui nous dépasse.
4: On est obligé de jouer à ça, Scorpion.
5: Quoi ? Tu crois que je suis le Scorpion ?
1: Docteur Banner ?
6: Pas Banner. Seulement Hulk.
2: Pour la première fois au cinéma, Spider-Man fait équipe avec le Punisher, un duo inédit qui donne au film un ton plus adulte et plus intense.
1: Pardon, mais t'es en danger.
7: Quoi ?
1: J'ai promis que je te protégerai, ok ? Je t'en supplie, fais-moi confiance, viens.
2: Ce nouvel opus est aussi un rendez-vous important pour Marvel. Brand New Day doit relancer l'enthousiasme des fans avant la sortie très attendue d'Avengers Doomsday. Là, ce sera en décembre prochain.
8: Et je compte sur vous pour l'arrêter.
0: Merci Julie. Spider-Man, Brand New Day, c'est en ce moment au cinéma. Voilà pour l'essentiel de l'actualité. C'est la fin de ce flash. Très bonne journée à tous.

Salut les cocos, bienvenue dans Petit Écran Rococo, la chronique qui revient sur vos séries d'enfance. Un trio bien barré s'invite dans ce 28e épisode. Et oui, sans attendre, Martin, Diana et Java nous embarquent avec eux chez les aliens.

0: Série franco-canadienne sortie en 2003, Martin Mystère est créé par Vincent Chalvon-Demeret et David Michel. Ce duo nous a d'ailleurs offert un autre dessin animé culte du début des années 2000.
1: Alors je pense que les créateurs de Martin Mystère ont créé Totally Spies. Parce que les graphismes me font penser à ça.
2: Bah, ils ont complètement créé Totally Spies. Il y avait même un épisode commun entre Martin Mystère et Totally Spies. C'était assez marrant, je me rappelle. De toute façon, je regardais les deux.
1: Si j'avais pas dit Totally Spies, j'aurais peut-être dit Code Lyoko. Mais je pense que c'est Totally Spies.
0: Et il s'agit de Totally Spies. Les graphiques se ressemblent beaucoup, c'est vrai, ça nous aura peut-être pas échappé. Un crossover entre les deux dessins animés arrivera même durant la saison 2. Le trio de détectives du paranormal fera équipe avec le trio d'espionnes le temps d'un épisode. En parlant d'épisodes, de quoi se souviennent nos cocos ?
2: J'ai été très marqué par l'épisode, c'était la fin de la saison 1, je crois. Le truc où on apprend que le petit extraterrestre vert qui les suit toujours et qui vole, en fait, vient d'une autre race. Et qu'en fait, c'est pas sa vraie forme. Je me rappelle que c'est des trucs où les humains se font transformer en une espèce de liquide métallique trop bizarre. Ça m'avait assez choqué quand j'étais gamin, c'était trop bizarre.
1: Je pense de suite à Jabba des cavernes. Après, j'ai plus trop de souvenirs, à part Diana et l'extraterrestre. Je crois qu'il s'appelait Billy, il me semble.
0: Au long de ses 66 aventures, Martin Mystère se lance à la poursuite de monstres en tout genre, certains assez effrayants pour de jeunes enfants. Cet aspect fera d'ailleurs pas mal polémique, au point de causer pas mal de critiques de la part des parents, ce qui a entraîné une baisse de l'audience et finalement l'arrêt de la série en 2006. L'équipe de production a été fière de pouvoir contribuer à démocratiser le genre horrifique dans les dessins animés. Mais comme le dit le co-créateur Vincent Chalvon-Demeret, je crois qu'on est allé trop loin.
1: Dans mes souvenirs, quand je regardais Martin Mystère, ça me choquait pas du tout.
2: Le dessin animé était surtout drôle, pour le coup. Après, ouais, il y avait des moments qui étaient bizarres, il y avait des trucs qui étaient un peu dérangeants, il y avait des monstres qui étaient glauques. Mais genre, ça va, it's ok, j'ai pas non plus été traumatisé par Martin Mystère.
1: Et j'avais pas peur de Martin Mystère. Je sais pas pourquoi il disait ça.
2: Je trouve ça dommage du coup que y ait une censure comme ça.
0: Autre anecdote sur cet univers, quelques clins d'œil sont parfois glissés dans les épisodes. Un Stanley Kubrick par-ci, un Stephen King par-là, mais toujours avec modération, parole du coproducteur. Aussi, faites-vous partie de celles et ceux qui se rappellent de la dernière mission du trio ?
1: Le tout dernier épisode, je me souviens pas du tout, je sais même pas si je l'ai vu.
2: C'était pas le truc où Mom disparaissait pendant plusieurs jours, et en fait c'était sur deux épisodes à chaque fois, les fins de saison. Non, je paraissais pendant plusieurs jours, et en fait c'était sur deux épisodes à chaque fois, les fins de saison. Non, je t'avoue là, je suis plus

0: disons que quand on les entend, on a l'impression de voir tout un tas d'autres personnages en même temps.
1: Tu peux arrêter de gigoter?
2: Oh, mais ça me démange de partout, là. C'est horrible, c'est affreux. Je crois que j'ai chopé des puces.
1: Répugnant! Voilà ce qui arrive quand on ne fait jamais de lessive.
0: Dorothée Pousseo, l'actrice prêtant sa voix à Diana, est par exemple la doubleuse régulière des Sœurs Olsen, de Margot Robbie ou encore d'Isla Fisher. Quant à Alexis Thomasian, sa filmographie est impressionnante. Doubleur de Justin Timberlake, de Rami Malek, de Tobey Maguire, d'Eminem, de Matt Lanter dans 90-210, mais aussi de Richard Harmond dans la série Les 100. Bref, comme vous pouvez le voir, ses voix sont hyper populaires. On arrive maintenant à la fin de cette redécouverte horrifique. J'espère que vous avez passé un bon moment et on se retrouve bientôt avec le 29e épisode de Petit Écran Rococo. Quelle sera la prochaine série d'animation ? Comptez sur

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1: Bonjour et bienvenue dans Ça vaut le détour. On va parler du superbe film d'animation Tout en haut du monde, réalisé en France par Rémi Chaillet en 2016.
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1: L'histoire de Tout en haut du monde commence à Saint-Pétersbourg à la fin du 19e siècle. Sacha est une jeune fille de l'aristocratie russe et elle admire beaucoup son grand-père explorateur. Malheureusement, elle apprend que le Davaï, le bateau de son grand-père, a disparu lors d'une expédition à la conquête du pôle Nord. Le tsar promet 1 million de roubles à celui qui pourra retrouver le précieux bateau. Sacha découvre que les recherches du bateau brise-glace n'ont pas été faites au bon endroit. Alors que la présentation officielle de Sacha à la haute société tourne au vinaigre, elle n'a plus rien à perdre et s'enfuit vers le Grand Nord pour retrouver le Davaï.
0: 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Les coulisses du film.
1: L'animation en aplat de couleurs est magnifiquement réalisée et pour cela, pas de crayon ni de papier. Le film a été fait uniquement par ordinateur à l'aide de logiciels comme Photoshop. Les traits de contour ont été supprimés pour simplifier le processus d'animation des dessins. Le réalisateur a étudié l'animation dans l'école parisienne La Poudrière, où il rencontre l'intervenante en scénario Claire Paoletti, celle qui sera à l'origine de l'idée de Tout en haut du monde. C'est en s'échangeant des inspirations, des idées et des textes que naît ce projet. Le film remporte plusieurs récompenses, dont le prix du public lors du Festival d'Annecy en France en 2015.
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1: Le réalisateur s'est intéressé au projet parce qu'il avait lu le journal de bord de l'expédition polaire de l'explorateur britannique Ernest Shackleton. Et aussi parce qu'il est passionné du 19e siècle. Pour créer l'univers visuel de Tout en haut du monde, le réalisateur s'inspire de Jules Verne, Gustave Doré et des tableaux du peintre russe Répine. Le budget est très serré pour un tel film, ce qui oblige le superviseur de l'animation Lian Chou-Han à être créatif. Il met au point une technique d'animation des expressions des personnages avec un minimum de dessin, ce qui donne moins de fluidité mais qui rend le film plus personnel. Tout en haut du monde est un film qui vaut le détour.
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0: Bonjour, bonjour à tous. Dans l'actualité, pas d'évolution en ce qui concerne le périmètre du feu ce dimanche matin dans le Var. Le préfet annonce que la situation reste stable et que la majorité des évacuations ont été levées. Mais le vent, lui, fait craindre de nouvelles reprises. Depuis vendredi, les flammes, en tout cas, ont parcouru 1800 hectares et 30 maisons ont été détruites. 1500 pompiers sont mobilisés. 20 départements du Sud-Est restent en alerte orange canicule aujourd'hui. Fin de l'alerte, en revanche, pour le Puy-de-Dôme et la Haute-Loire qui redeviennent jaunes sur la carte de Météo France. Les températures, elles, repartent à la hausse aujourd'hui avec des maximales frôlant à nouveau les 39 degrés sur la Méditerranée. Donald Trump suspend les frappes contre l'Iran. Le président américain et Israël ont accepté une pause à la demande de Téhéran et d'autres pays de la région pour négocier un accord rapide. Les États-Unis demandent en revanche la réouverture totale du détroit d'Ormuz et l'arrêt définitif du programme nucléaire iranien. En cyclisme, le Tour de France Femmes reste en Suisse. Aujourd'hui, on dispute la deuxième étape, 148 km entre Aigle et Genève. Hier, c'est Lorena Wiebes qui s'est imposée à Lausanne et qui porte le maillot jaune. Et puis, Spider-Man est de retour. Et cette fois, il prend un virage plus sombre, Brand New Day. Le quatrième film avec Tom Holland est sorti cette semaine au ciné, Julie Pierret.
1: On se connaissait, toi et moi. On était ensemble. Mais une catastrophe allait se produire. Et la seule façon de l'empêcher était de faire en sorte que tout le monde m'oublie.
2: Peter Parker est seul, il poursuit son combat contre le crime à New York, mais doit aussi faire face à une mystérieuse mutation qui bouleverse ses pouvoirs.
3: On est confronté à une menace qui nous dépasse.
4: On est obligé de jouer à ça, Scorpion.
5: Quoi, tu crois que je suis le Scorpion?
1: Docteur Banner?
6: Pas Banner. Seulement Hulk.
2: Pour la première fois au cinéma, Spider-Man fait équipe avec le Punisher, un duo inédit qui donne au film un ton plus adulte et plus intense.
7: Pardon, mais t'es en danger.
1: Quoi?
7: J'ai promis que je te protégerai, ok? Je t'en supplie, fais-moi confiance, viens.
2: Ce nouvel opus est aussi un rendez-vous important pour Marvel. Brand New Day doit relancer l'enthousiasme des fans avant la sortie très attendue d'Avengers Doomsday. Là, ce sera en décembre prochain.
8: Et je compte sur vous pour l'arrêter.
0: Merci Julie. Spider-Man, Brand New Day, c'est en ce moment au cinéma. Voilà pour l'essentiel de l'actualité. C'est la fin de ce flash. Très bonne journée.
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1: Avec Patrick Victor, directeur de Portes Ouvertes, le mot imposé est aujourd'hui confiance.
2: Quand je pense à confiance, je pense à la relation que j'ai dans mon mariage avec mon épouse. Sans confiance, c'est difficile d'être marié pendant plus de 25 ans. Il y a une confiance réciproque entre nous et c'est ma meilleure amie, mon épouse. Ça fait 25 ans que nous sommes ensemble. Le mot confiance s'applique vraiment à notre relation, à notre amitié, à ce que Dieu nous a permis de vivre et de former ensemble. Donc j'espère pour chacun qui vit en couple qu'il y ait une confiance réciproque entre les deux personnes. Pour chaque bonne relation, ça commence avec la confiance. J'aime bien le mot anglais « trust », mais je crois qu'on doit d'abord établir une relation de confiance avant qu'il y ait des échanges de qualité entre deux personnes.
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0: Bonjour, bonjour à tous. Dans l'actualité, pas d'évolution en ce qui concerne le périmètre du feu. Ce dimanche matin, dans le Var, le préfet annonce que la situation reste stable et que la majorité des évacuations ont été levées. Mais le vent, lui, fait craindre de nouvelles reprises. Depuis vendredi, les flammes, en tout cas, ont parcouru 1800 hectares et 30 maisons ont été détruites. 1500 pompiers sont mobilisés. 20 départements du Sud-Est restent en alerte orange canicule aujourd'hui. Fin de l'alerte, en revanche, pour le Puy-de-Dôme et la Haute-Loire qui redeviennent jaunes sur la carte de Météo France. Les températures, elles repartent à la hausse aujourd'hui avec des maximales frôlant à nouveau les 39 degrés sur la Méditerranée. Donald Trump suspend les frappes contre l'Iran. Le président américain et Israël ont accepté une pause à la demande de Téhéran et d'autres pays de la région pour négocier un accord rapide. Les États-Unis demandent en revanche la réouverture totale du détroit d'Ormuz et l'arrêt définitif du programme nucléaire iranien. En cyclisme, le Tour de France Femmes reste en Suisse. Aujourd'hui, on dispute la deuxième étape, 148 km entre Aigle et Genève. Hier, c'est Lorena Wiebes qui s'est imposée à Lausanne et qui porte le maillot jaune. Et puis, Spider-Man de retour. Et cette fois, il prend un virage plus sombre. Brand New Day, le quatrième film avec Tom Holland, est sorti cette semaine au ciné, Julie Pierret.
1: On se connaissait, toi et moi. On était ensemble. Mais une catastrophe allait se produire. Et la seule façon de l'empêcher était de faire en sorte que tout le monde m'oublie.
2: Peter Parker est seul, il poursuit son combat contre le crime à New York, mais doit aussi faire face à une mystérieuse mutation qui bouleverse ses pouvoirs.
3: On est confronté à une menace qui nous dépasse.
4: On est obligé de jouer à ça, Scorpion.
5: Quoi ? Tu crois que je suis le Scorpion ?
1: Docteur Banner ?
6: Pas Banner. Seulement Hulk.
2: Pour la première fois au cinéma, Spider-Man fait équipe avec le Punisher, un duo inédit qui donne au film un ton plus adulte et plus intense.
7: Pardon, mais t'es en danger !
1: Quoi ?
7: J'ai promis que je te protégerai, ok ? Je t'en supplie, fais-moi confiance, viens.
2: Ce nouvel opus est aussi un rendez-vous important pour Marvel. Brand New Day doit relancer l'enthousiasme des fans avant la sortie très attendue d'Avengers Doomsday. Là, ce sera en décembre prochain.
6: Et je compte sur vous pour l'arrêter.
0: Merci Julie. Spider-Man, Brand New Day, c'est en ce moment au cinéma. Voilà pour l'essentiel de l'actualité. C'est la fin de ce flash. Très bonne journée à tous.
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9: Avec Annanciel, artiste auprès des enfants, le mot imposé du jour est bruit.
10: Ça me fait penser à la troupe bruyante, mais est-ce que vous savez pourquoi j'ai choisi le nom de la troupe bruyante ? C'est parce que, justement, le missionnaire que j'ai rejoint au Brésil, il avait une troupe qui s'appelait Ubarulho. Alors, je ne vais pas bien savoir le dire. En tout cas, ça veut dire la troupe bruyante. Et lui-même, en fait, il avait une troupe où il faisait des spectacles pour les enfants. Quand j'étais en relation avec ce missionnaire, jamais j'ai pensé faire des spectacles pour les enfants, alors que je l'accompagnais pendant qu'il faisait des spectacles au Brésil. Et le jour où j'ai décidé de monter une troupe, pour moi, c'était logique, en fait, d'appeler la troupe bruyante, parce que je pense que inconsciemment, il avait semé en moi ce ministère pour les enfants.
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3: Aujourd'hui, dans Daily Binary, on va s'intéresser à ce que vous avez peut-être dans votre poche. Enfin, ce que vous avez dans votre poche avant qu'il n'y soit, c'est-à-dire quand vous l'aviez acheté. Enfin, ce qui était affiché sur le truc que vous avez dans votre poche, mais... Enfin, bref. Aujourd'hui, dans Daily Binary, on va vous expliquer pourquoi diable il y a toujours marqué 9h41 sur les iPhones en magasin. Voilà, comme ça, c'est plus simple.
4: Quoi ? Vous n'aviez jamais remarqué ? Mais si, que ce soit les iPhones ou les iPads, en magasin ou dans les pubs à la TV, il y a toujours indiqué 9h41 sur les appareils de la marque à la pomme.
3: Un fait assez étrange qui remonte à 2007, jour de la présentation du premier iPhone, encore alors présenté par Steve Jobs. Une présentation qui a vu se dérouler son moment clé étant la présentation du tout premier iPhone à, je vous laisse deviner, 9h42, très précisément.
4: Déjà, à l'époque, on va retrouver cette heure un peu partout chez Apple, comme une forme de référence intemporelle à ce grand moment du monde de la tech.
3: Il faudra attendre la présentation du premier iPad pour que l'idée soit reprise, mais avec une minute de moins. C'est ainsi que naquit le fameux 9h41.
4: C'était Daily Binary. Rendez-vous demain pour une nouvelle dose de culture générale
3: sur le monde digital.
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0: Bonjour, bonjour à tous. Dans l'actualité, pas d'évolution en ce qui concerne le périmètre du feu ce dimanche matin dans le Var. Le préfet annonce que la situation reste stable et que la majorité des évacuations ont été levées. Mais le vent, lui, fait craindre de nouvelles reprises. Depuis vendredi, les flammes, en tout cas, ont parcouru 1800 hectares et 30 maisons ont été détruites. 1500 pompiers sont mobilisés. 20 départements du Sud-Est restent en alerte orange canicule aujourd'hui. Fin de l'alerte, en revanche, pour le Puy-de-Dôme et la Haute-Loire qui redeviennent jaunes sur la carte de Météo France. Les températures, elles repartent à la hausse aujourd'hui avec des maximales frôlant à nouveau les 39 degrés sur la Méditerranée. Donald Trump suspend les frappes contre l'Iran. Le président américain et Israël ont accepté une pause à la demande de Téhéran et d'autres pays de la région pour négocier un accord rapide. Les États-Unis demandent en revanche la réouverture totale du détroit d'Ormuz et l'arrêt définitif du programme nucléaire iranien. En cyclisme, le Tour de France Femmes reste en Suisse. Aujourd'hui, on dispute la deuxième étape, 148 km entre Aigle et Genève. Hier, c'est Lorena Wiebes qui s'est imposée à Lausanne et qui porte le maillot jaune. Et puis, Spider-Man est de retour et cette fois, il prend un virage plus sombre. Brand New Day, le quatrième film avec Tom Holland, est sorti cette semaine au ciné, Julie Pierret.
1: On se connaissait, toi et moi. On était ensemble. Mais une catastrophe allait se produire. Et la seule façon de l'empêcher était de faire en sorte que tout le monde m'oublie.
2: Peter Parker est seul, il poursuit son combat contre le crime à New York, mais doit aussi faire face à une mystérieuse mutation qui bouleverse ses pouvoirs.
3: On est confronté à une menace qui nous dépasse.
4: On est obligé de jouer à ça, Scorpion.
5: Quoi, tu crois que je suis le Scorpion?
1: Docteur Banner?
6: Pas Banner. Seulement Hulk.
2: Pour la première fois au cinéma, Spider-Man fait équipe avec le Punisher, un duo inédit qui donne au film un ton plus adulte et plus intense.
7: Pardon, mais t'es en danger.
1: Quoi?
7: J'ai promis que je te protégerai, ok? Je t'en supplie, fais-moi confiance, viens.
2: Ce nouvel opus est aussi un rendez-vous important pour Marvel. Brand New Day doit relancer l'enthousiasme des fans avant la sortie très attendue d'Avengers Doomsday. Là, ce sera en décembre prochain.
8: Et je compte sur vous pour l'arrêter.
0: Merci Julie. Spider-Man, Brand New Day, c'est en ce moment au cinéma. Voilà pour l'essentiel de l'actualité. C'est la fin de ce flash. Très bonne journée à tous.

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5: Aujourd'hui, on parle d'une chanson qui me fait danser. Elle a connu un énorme succès grâce au film Fight Club, puisqu'elle apparaît sur la bande originale du film. C'est Where Is My Mind des Pixies. Elle a été écrite par Black Francis alors qu'il était encore étudiant à l'université du Massachusetts, en s'inspirant de ses expériences de plongée sous-marine. On comprend alors mieux le nom de la chanson qu'on peut traduire en français par « Où est mon esprit ?» ou « Où suis-je ?»
6: Stop.

0: C'était Pixies, Where is my mind, une chanson que j'aime beaucoup et qui est à écouter évidemment sans modération.
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0: Bonjour, bonjour à tous. Dans l'actualité, pas d'évolution en ce qui concerne le périmètre du feu. Ce dimanche matin, dans le Var, le préfet annonce que la situation reste stable et que la majorité des évacuations ont été levées. Mais le vent, lui, fait craindre de nouvelles reprises. Depuis vendredi, les flammes, en tout cas, ont parcouru 1800 hectares et 30 maisons ont été détruites. 1500 pompiers sont mobilisés. 20 départements du Sud-Est restent en alerte orange canicule aujourd'hui. Fin de l'alerte, en revanche, pour le Puy-de-Dôme et la Haute-Loire qui redeviennent jaunes sur la carte de Météo France. Les températures, elles, repartent à la hausse aujourd'hui avec des maximales frôlant à nouveau les 39 degrés sur la Méditerranée. Donald Trump suspend les frappes contre l'Iran. Le président américain et Israël ont accepté une pause à la demande de Téhéran et d'autres pays de la région pour négocier un accord rapide. Les États-Unis demandent en revanche la réouverture totale du détroit d'Ormuz et l'arrêt définitif du programme nucléaire iranien. En cyclisme, le Tour de France Femmes reste en Suisse. Aujourd'hui, on dispute la deuxième étape, 148 km entre Aigle et Genève. Hier, c'est Lorena Wiebes qui s'est imposée à Lausanne et qui porte le maillot jaune. Et puis, Spider-Man est de retour. Et cette fois, il prend un virage plus sombre, Brand New Day. Le quatrième film avec Tom Holland est sorti cette semaine au ciné, Julie Pierret.
1: On se connaissait, toi et moi. On était ensemble. Mais une catastrophe allait se produire. Et la seule façon de l'empêcher était de faire en sorte que tout le monde m'oublie.
2: Peter Parker est seul, il poursuit son combat contre le crime à New York, mais doit aussi faire face à une mystérieuse mutation qui bouleverse ses pouvoirs.
3: On est confronté à une menace qui nous dépasse.
4: On est obligé de jouer à ça, Scorpion.
5: Quoi ? Tu crois que je suis le Scorpion ?
1: Docteur Banner ?
6: Pas Banner. Seulement Hulk.
2: Pour la première fois au cinéma, Spider-Man fait équipe avec le Punisher, un duo inédit qui donne au film un ton plus adulte et plus intense.
7: Pardon, mais t'es en danger.
1: Quoi ?
7: J'ai promis que je te protégerai, ok ? Je t'en supplie, fais-moi confiance, viens.
2: Ce nouvel opus est aussi un rendez-vous important pour Marvel. Brand New Day doit relancer l'enthousiasme des fans avant la sortie très attendue d'Avengers Doomsday. Là, ce sera en décembre prochain.
8: Et je compte sur vous pour l'arrêter.
0: Merci Julie. Spider-Man, Brand New Day, c'est en ce moment au cinéma. Voilà pour l'essentiel de l'actualité. C'est la fin de ce flash. Très bonne journée à tous.

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1: Avec Pascal Yao, pasteur de l'église évangélique des Chinois à Paris, le mot imposé est aujourd'hui France.
2: Moi, je crois que je suis bien plus français que chinois, ça c'est certain. Mais pour les Chinois, je suis trop français. Pour être franc, je veux dire, lorsqu'on me dit ça, dans ma tête, je dis je suis fier d'être français. Parce que j'ai une liberté de penser, j'ai une manière de voir les choses très différemment. Il y a des avantages, il y a des choses où on doit être vraiment fier d'être français.
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0: 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Une petite pensée sur une réfugiée en France.
1: Comme les troupes nazies avançaient vers la France, il est arrivé un moment où on a voulu s'en aller plus loin, en disant peut-être qu'après les armées vont s'arrêter et puis bon, il y aura armistice ou autre. Alors je suis partie avec ma mère et mes frères et sœurs et on est allé jusqu'à Caen, dans le Calvados. Et puis mon père, par contre, pour son travail, il était obligé de rester, il ne pouvait pas venir avec nous. Alors il y avait des réfugiés, comme on en voit dans les vieux films noirs et blancs, avec des charrettes et des matelas et des tout le monde, la grand-mère juchée par-dessus, enfin... C'était les réfugiés qui essayaient de s'en aller plus loin pour éviter justement que les armées continuent à avancer en France. Mais il est arrivé un moment où on a dit c'est plus la peine d'essayer de fuir, d'aller vous réfugier ailleurs parce que l'Allemagne a gagné sur les autres pays. Donc rentrez chez vous.
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0: Bonjour, bonjour à tous. Dans l'actualité, pas d'évolution en ce qui concerne le périmètre du feu. Ce dimanche matin, dans le Var, le préfet annonce que la situation reste stable et que la majorité des évacuations ont été levées. Mais le vent, lui, fait craindre de nouvelles reprises. Depuis vendredi, les flammes, en tout cas, ont parcouru 1800 hectares et 30 maisons ont été détruites. 1500 pompiers sont mobilisés. 20 départements du Sud-Est restent en alerte orange canicule aujourd'hui. Fin de l'alerte, en revanche, pour le Puy-de-Dôme et la Haute-Loire qui redeviennent jaunes sur la carte de Météo France. Les températures, elles, repartent à la hausse aujourd'hui avec des maximales frôlant à nouveau les 39 degrés sur la Méditerranée. Donald Trump suspend les frappes contre l'Iran. Le président américain et Israël ont accepté une pause à la demande de Téhéran et d'autres pays de la région pour négocier un accord rapide. Les États-Unis demandent en revanche la réouverture totale du détroit d'Ormuz et l'arrêt définitif du programme nucléaire iranien. En cyclisme, le Tour de France Femmes reste en Suisse. Aujourd'hui, on dispute la deuxième étape, 148 km entre Aigle et Genève. Hier, c'est Lorena Wiebes qui s'est imposée à Lausanne et qui porte le maillot jaune. Et puis, Spider-Man est de retour et cette fois, il prend un virage plus sombre. Brand New Day, le quatrième film avec Tom Holland, est sorti cette semaine au ciné, Julie Pierret.
1: On se connaissait, toi et moi. On était ensemble. Mais une catastrophe allait se produire. Et la seule façon de l'empêcher était de faire en sorte que tout le monde m'oublie.
2: Peter Parker est seul, il poursuit son combat contre le crime à New York, mais doit aussi faire face à une mystérieuse mutation qui bouleverse ses pouvoirs.
3: On est confronté à une menace qui nous dépasse.
4: On est obligé de jouer à ça, Scorpion.
5: Quoi ? Tu crois que je suis le Scorpion ?
1: Docteur Banner ?
6: Pas Banner. Seulement Hulk.
2: Pour la première fois au cinéma, Spider-Man fait équipe avec le Punisher, un duo inédit qui donne au film un ton plus adulte et plus intense.
7: Pardon, mais t'es en danger !
1: Quoi ?
7: J'ai promis que je te protégerai, ok ? Je t'en supplie, fais-moi confiance, viens.
2: Ce nouvel opus est aussi un rendez-vous important pour Marvel. Brand New Day doit relancer l'enthousiasme des fans avant la sortie très attendue d'Avengers Doomsday. Là, ce sera en décembre prochain.
8: Et je compte sur vous pour l'arrêter.
0: Merci Julie. Spider-Man, Brand New Day, c'est en ce moment au cinéma. Voilà pour l'essentiel de l'actualité. C'est la fin de ce flash. Très bonne journée à tous.

0: 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Une petite pensée sur Bonjour papa.
1: Je ne peux pas dire que je me rappelle de la guerre. Je suis né en 39. Et mes parents, mon père et ma mère, habitaient Paris. Nous étions 6 enfants et nous avons dû partir de Paris. Les Allemands nous ont chassés. Ils ont dit, les Alsaciens, vous retournez dans votre pays. Donc, c'était l'Alsace. Et moi, j'étais dans le ventre de ma mère. Hein. Moi, j'étais bien au chaud. Moi, j'attendais. Hein. On a dû s'arrêter à Haguenau. Il y avait les trains pour les réfugiés, tout ça. Et bien sûr, qui c'est qui tape pas à la porte et qui veut voir ce qui se passe dehors? C'est moi. Et je suis venu au monde à Haguenau. Et quand ma mère est arrivée avec moi dans les bras, avec, bien sûr, alors mon père lui fait comme ça, « Mais c'est qui ce bout de chou-là ? Mais eh oh, mais chrétien, mais c'est ta fille ! Mais c'est la petite Monica !»
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2: Chaque jour, un brin de culture générale sur le monde digital. Aujourd'hui, dans Daily Binary, nous allons remonter aux origines de la plus grosse plateforme de vidéos sur Internet, YouTube, et en profiter pour nous poser une question. Quelle est donc la première vidéo postée sur cette plateforme ?
3: Alors YouTube, c'est quoi ? C'est 2 milliards d'utilisateurs par mois, c'est 1 milliard d'heures passées chaque jour à regarder des vidéos et des millions de créateurs de contenu à travers le monde.
2: Avec des chiffres pareils, on s'attend au moins à ce que la première vidéo jamais postée sur la plateforme soit une dinguerie astronomique qui a participé à sa réussite.
3: Eh bien non, c'est un compte qui s'appelle Jawed et qui a 2,67 millions d'abonnés en 2021. Il comporte une seule vidéo de 18 secondes, filmée avec une caméra sans stabilisateur, un son de mauvaise qualité et une image désastreuse. Cette vidéo compte tout de même plus de 200 millions de vues.
2: Elle montre l'un des fondateurs de YouTube dans un zoo devant une cage avec un groupe d'éléphants. Le vidéaste s'émerveillant alors devant la taille impressionnante de la trompe des pachydermes. Elle détient sans aucun doute le record de la vidéo la plus nulle jamais postée, ayant connu le meilleur succès.
3: C'était Daily Binary. Rendez-vous demain pour une nouvelle dose de culture générale.
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0: Bonjour, bonjour à tous. Dans l'actualité, pas d'évolution en ce qui concerne le périmètre du feu. Ce dimanche matin, dans le Var, le préfet annonce que la situation reste stable et que la majorité des évacuations ont été levées. Mais le vent, lui, fait craindre de nouvelles reprises. Depuis vendredi, les flammes, en tout cas, ont parcouru 1800 hectares et 30 maisons ont été détruites. 1500 pompiers sont mobilisés. 20 départements du Sud-Est restent en alerte orange canicule aujourd'hui. Fin de l'alerte, en revanche, pour le Puy-de-Dôme et la Haute-Loire qui redeviennent jaunes sur la carte de Météo France. Les températures, elles repartent à la hausse aujourd'hui avec des maximales frôlant à nouveau les 39 degrés sur la Méditerranée. Donald Trump suspend les frappes contre l'Iran. Le président américain et Israël ont accepté une pause à la demande de Téhéran et d'autres pays de la région pour négocier un accord rapide. Les États-Unis demandent en revanche la réouverture totale du détroit d'Ormuz et l'arrêt définitif du programme nucléaire iranien. En cyclisme, le Tour de France Femmes reste en Suisse. Aujourd'hui, on dispute la deuxième étape, 148 km entre Aigle et Genève. Hier, c'est Lorena Wiebes qui s'est imposée à Lausanne et qui porte le maillot jaune. Et puis, Spider-Man de retour. Et cette fois, il prend un virage plus sombre. Brand New Day, le quatrième film avec Tom Holland, est sorti cette semaine au ciné, Julie Pierret.
1: On se connaissait, toi et moi. On était ensemble. Mais une catastrophe allait se produire. Et la seule façon de l'empêcher était de faire en sorte que tout le monde m'oublie.
2: Peter Parker est seul, il poursuit son combat contre le crime à New York, mais doit aussi faire face à une mystérieuse mutation qui bouleverse ses pouvoirs.
3: On est confronté à une menace qui nous dépasse.
4: On est obligé de jouer à ça, Scorpion.
5: Quoi ? Tu crois que je suis le Scorpion ?
1: Docteur Banner ?
6: Pas Banner. Seulement Hulk.
2: Pour la première fois au cinéma, Spider-Man fait équipe avec le Punisher, un duo inédit qui donne au film un ton plus adulte et plus intense.
7: Pardon, mais t'es en danger !
1: Quoi ?
7: J'ai promis que je te protégerai, ok ? Je t'en supplie, fais-moi confiance. Viens.
2: Ce nouvel opus est aussi un rendez-vous important pour Marvel. Brand New Day doit relancer l'enthousiasme des fans avant la sortie très attendue d'Avengers Doomsday. Là, ce sera en décembre prochain.
6: Et je compte sur vous pour l'arrêter.
0: Merci Julie. Spider-Man, Brand New Day, c'est en ce moment au cinéma. Voilà pour l'essentiel de l'actualité. C'est la fin de ce flash. Très bonne journée à tous.
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3: Avec Françoise Caron, présidente des AFP, Association familiale protestante, le mot imposé est aujourd'hui épreuve.
4: L'épreuve qui afflige, qui fait souffrir, couler les larmes, c'est aussi faire ses preuves, pas au sens de montre que tu es capable, mais c'est découvrir qu'on est capable. On a pu surmonter quelque chose de difficile et qu'on a appris au travers de ces choses difficiles. J'ai souvenir comme ça d'une grande ado qui avait vécu quelque chose de terrible lors d'un séjour chez ses parents alors qu'elle est placée, elle était repartie le week-end. Elle est rentrée le dimanche soir, les yeux plein de larmes et je sentais qu'elle avait vécu quelque chose de difficile et là elle me dit non, ne t'inquiète pas, j'ai réussi à m'opposer, réussi à dire plus jamais et oui elle s'est mise à sourire et c'était comme une perle, vraiment ces perles précieuses qui naissent dans l'huître qui faisaient d'elle quelqu'un de différent et à partir de ce moment-là elle a pu se positionner autrement et elle avait vécu une épreuve terrible, elle avait surmonté l'épreuve et elle l'avait transformée, elle en était devenue bien plus forte.
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0: Bonjour, bonjour à tous. Dans l'actualité, pas d'évolution en ce qui concerne le périmètre du feu ce dimanche matin dans le Var. Le préfet annonce que la situation reste stable et que la majorité des évacuations ont été levées. Mais le vent, lui, fait craindre de nouvelles reprises. Depuis vendredi, les flammes, en tout cas, ont parcouru 1800 hectares et 30 maisons ont été détruites. 1500 pompiers sont mobilisés. 20 départements du Sud-Est restent en alerte orange canicule aujourd'hui. Fin de l'alerte, en revanche, pour le Puy-de-Dôme et la Haute-Loire qui redeviennent jaunes sur la carte de Météo France. Les températures, elles repartent à la hausse aujourd'hui avec des maximales frôlant à nouveau les 39 degrés sur la Méditerranée. Donald Trump suspend les frappes contre l'Iran. Le président américain et Israël ont accepté une pause à la demande de Téhéran et d'autres pays de la région pour négocier un accord rapide. Les États-Unis demandent en revanche la réouverture totale du détroit d'Ormuz et l'arrêt définitif du programme nucléaire iranien. En cyclisme, le Tour de France Femmes reste en Suisse. Aujourd'hui, on dispute la deuxième étape, 148 km entre Aigle et Genève. Hier, c'est Lorena Wiebes qui s'est imposée à Lausanne et qui porte le maillot jaune. Et puis, Spider-Man est de retour et cette fois, il prend un virage plus sombre. Brand New Day, le quatrième film avec Tom Holland, est sorti cette semaine au ciné, Julie Pierret.
1: On se connaissait, toi et moi. On était ensemble. Mais une catastrophe allait se produire. Et la seule façon de l'empêcher était de faire en sorte que tout le monde m'oublie.
2: Peter Parker est seul, il poursuit son combat contre le crime à New York, mais doit aussi faire face à une mystérieuse mutation qui bouleverse ses pouvoirs.
3: On est confronté à une menace qui nous dépasse.
4: On est obligé de jouer à ça, Scorpion.
5: Quoi, tu crois que je suis le Scorpion?
1: Docteur Banner?
6: Pas Banner. Seulement Hulk.
2: Pour la première fois au cinéma, Spider-Man fait équipe avec le Punisher, un duo inédit qui donne au film un ton plus adulte et plus intense.
7: Pardon, mais t'es en danger.
1: Quoi?
7: J'ai promis que je te protégerai, ok? Je t'en supplie, fais-moi confiance. Viens.
2: Ce nouvel opus est aussi un rendez-vous important pour Marvel. Brand New Day doit relancer l'enthousiasme des fans avant la sortie très attendue d'Avengers Doomsday. Là, ce sera en décembre prochain.
6: Et je compte sur vous pour l'arrêter.
0: Merci Julie. Spider-Man, Brand New Day, c'est en ce moment au cinéma. Voilà pour l'essentiel de l'actualité. C'est la fin de ce flash. Très bonne journée à tous.
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1: En 1726, Voltaire est indésirable en France et s'exile en Angleterre. Il dresse alors un constat implacable sur l'état du christianisme dans le pays. Il écrit « On est si tiède à présent sur tout cela qu'il n'y a guère de fortune à faire pour une religion nouvelle ou renouvelée. » Pourtant, le ministère de John Wesley ne commencera que peu de temps après et sera à l'origine d'un profond réveil dans le pays. Bien que le christianisme soit en recul dans l'Angleterre du début du XVIIIe siècle, c'est bien dans une famille de pasteurs qu'est né John Wesley en 1703. Favorable à l'introduction de certaines réformes, son père est néanmoins rattaché à l'église anglicane. Quant à sa mère, elle accorde une grande attention au suivi spirituel de ses enfants et elle va avoir une influence importante sur lui. En 1720, John Wesley rejoint la ville d'Oxford pour y poursuivre son cursus. Quelques années après, c'est là-bas qu'il commence à diriger des rencontres de prière et d'édification entre étudiants. Par dérision, le groupe est appelé le Club des Saints et ses membres les méthodistes, en raison de la régularité et de l'esprit de méthode qu'ils apportaient dans leurs pratiques religieuses. Sous l'impulsion de John Wesley, l'association s'engage dans des activités de visite aux pauvres, aux malades ou encore aux prisonniers. Le jeune homme est pieux et appliqué, mais cela ne l'empêchera pas de dire de ses premières années « Je pensais pouvoir être sauvé parce que je n'étais pas aussi mauvais que beaucoup d'autres, parce que j'aimais la religion, et parce que je continuais à lire la Bible, à aller à l'église et à dire mes prières. » Seulement, sa profonde transformation viendra plus tard. En 1735, John Wesley profite de l'occasion qui lui est donnée de se rendre dans la colonie nord-américaine de Géorgie comme missionnaire. Son expérience sur place est mitigée, il rentrera 2 ans plus tard, mais sa rencontre avec des frères moraves lors du trajet aller le marque fortement. De retour à Londres, il se joint à l'une de ces communautés et le 24 mai 1738, il connaît une expérience de conversion qu'il relate dans son journal. Au cours de la réunion du soir, lecture est donnée d'un commentaire de Martin Luther sur l'Épître aux Romains et c'est à l'écoute de ce texte qu'il ressent en son cœur le profond amour du Dieu Sauveur. À la suite de sa conversion, John Wesley décide de passer quelque temps dans des communautés moraves en Saxe. Lorsqu'il revient ensuite en Angleterre, il se rend compte malheureusement que de nombreuses églises anglicanes lui ferment leurs portes. Peu importe. Après quelques hésitations, il rejoint finalement son ami George Whitefield et commence à prêcher dans les rues. Le ministère d'évangéliste de John Wesley est lancé. Il ne fera que croître, accompagnant sa devise « Le monde est ma paroisse ». L'ancienne expression de méthodiste va alors être reprise pour qualifier ce nouveau phénomène. Et en 1744, une première conférence se tient à Londres pour essayer de donner une certaine unité à un mouvement qui se caractérise surtout par la constitution de nombreuses sociétés éparses à travers le pays. De l'opposition apparaît, notamment de la part de l'Église anglicane, mais jamais John Wesley ne voudra s'en séparer. Il comprend progressivement que c'est inéluctable. Mais ce n'est qu'après sa mort que le mouvement se constitue véritablement en Église indépendante. Au moment de son décès, en 1791, on dénombre environ 134 000 méthodistes en Angleterre et en Amérique. Si le ministère de John Wesley a permis de nombreuses conversions, il aura aussi eu le mérite de redonner un intérêt aux questions sociales. Non seulement l'évangéliste a fondé des écoles, des dispensaires ou encore des sociétés de prêt pour les plus démunis, mais cette préoccupation était au cœur de ses prédications. Et ce n'est sûrement pas pour rien que le méthodisme a vu émerger par la suite de grandes figures de l'action sociale comme William Wilberforce ou William Booth. Comme sa biographie en témoigne, John Wesley était avant tout un prédicateur de l'évangile et non un réformateur social. Pourtant, son activité principale ne l'a pas empêché d'être attentif aux besoins des plus pauvres. D'ailleurs, il leur consacrait même des sommes importantes, puisqu'il se contentait de vivre avec 750 francs par an et donner le reste. On estime ainsi qu'il a pu distribuer en un demi-siècle de 500 000 à 750 000 francs. À l'identique, nous ne sommes peut-être pas nous-mêmes impliqués dans des actions sociales structurées. Et pourtant, n'y a-t-il pas quand même quelque chose que nous pouvons faire à notre échelle pour soulager les souffrances de notre prochain ? Portrait.
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1: Les migrants empêchent le développement du pays qu'ils quittent.
0: Bonjour Nicolas.
2: Bonjour Gladys.
0: Alors la crise des migrants a fait couler beaucoup d'encre cette année. Que recouvre justement précisément ce terme de migrant qui peut parfois être mal compris ?
2: Alors l'expression de migrant est le terme générique qui est utilisé pour qualifier assez classiquement toute personne qui vit de façon temporaire ou permanente dans un pays dans lequel elle n'est pas née et qui a acquis d'importants liens sociaux avec ce pays. D'après la Banque mondiale, plus de 247 millions d'individus vivaient en dehors de leur pays de naissance en 2013. Pour autant, il faut garder à l'esprit que les migrations du sud vers le nord ne concernent que 80 millions de ces personnes environ et que tous sont loin d'être en situation illégale, de quoi remettre alors en question l'image qu'on peut avoir des migrants comme n'étant que des clandestins qui cherchent à arriver en Europe.
0: Alors dans ce débat sur les migrants, on entend notamment certains mettre en avant le fait que les migrants empêchent le développement du pays qu'ils quittent. Alors qu'est-ce qu'on doit penser de cette affirmation ?
2: La question de l'apport des migrations au développement économique et social des pays du Sud est complexe et les études qui se sont penchées dessus ne permettent pas de dégager des affirmations trop tranchées. Certains auteurs relèvent effectivement que les migrations peuvent être un frein à la croissance des pays en développement en mettant notamment en avant le phénomène de brain drain, de fuite des cerveaux. D'autres, en revanche, considèrent la migration comme une chance pour les pays du Sud, en raison, par exemple, des retours de richesses, mais aussi de compétences qui peuvent accompagner ces mouvements migratoires.
0: Mais est-ce que ces transferts de fonds sont si importants que cela ?
2: Oui. En 2014, les envois de fonds enregistrés vers les pays en développement représentaient environ 436 milliards de dollars. C'est trois fois plus que le montant de l'aide publique au développement. Les premiers pays destinataires de ces transferts de fonds étaient l'Inde, 70 milliards, la Chine, 64 milliards de dollars, ou encore les Philippines, avec 28 milliards de dollars. Cependant, en part du PIB, les envois de fonds sont plus importants dans les pays plus petits et à revenus plus faibles. À ce niveau, les transferts de fonds représentent 49% du PIB du Tadjikistan, par exemple, ou encore 29% de celui du Népal.
0: Et alors à quoi sont destinés ces envois de fonds ?
2: Les transferts s'expliquent généralement par des comportements altruistes ou des solidarités intrafamiliales. L'objectif qui est derrière est d'améliorer les conditions de vie des membres de la famille qui sont restés au pays. Il peut aussi s'agir de rembourser une dette familiale liée au financement des études ou du voyage du migrant. Les raisons peuvent alors varier un petit peu, mais elles conduisent bien souvent à des envois réguliers de sommes relativement restreintes.
0: Et alors au final, quel bilan est fait de ces transferts de fonds concernant le développement des pays qui les reçoivent ?
2: Il faut donc rester mesuré dans l'appréciation qu'on en donne, mais globalement, on peut dire que c'est profitable aux populations des pays du Sud qui les reçoivent et plus largement à l'économie tout entière. Néanmoins, l'utilisation de ces fonds n'est pas forcément optimale et il serait possible de faire plus de progrès. On peut aussi relever certaines limites, comme le fait que les transferts de fonds peuvent accroître les inégalités entre les populations qui en bénéficient et celles qui n'y ont pas accès.
0: Alors la première chose qu'on peut retenir autour de ce sujet, c'est que lorsque l'on parle de migrants, il faut faire bien attention parce que finalement, on parle de toute personne qui quitte son pays, que ce soit clandestinement ou non, par choix ou non. Donc déjà, ça change beaucoup de choses. Et la deuxième chose, affirmer que les migrants des régions du monde dites pauvres freinent le développement de leur pays, c'est finalement oublier que cela peut aussi être un apport important, en tout cas au niveau économique. Vous pouvez retrouver cette chronique sur le www.radioarcenciel.com, également sur le blog du CEL. 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
1: Bonjour, bonjour à tous. Dans l'actualité, pas d'évolution en ce qui concerne le périmètre du feu. Ce dimanche matin, dans le Var, le préfet annonce que la situation reste stable et que la majorité des évacuations ont été levées. Mais le vent, lui, fait craindre de nouvelles reprises. Depuis vendredi, les flammes, en tout cas, ont parcouru 1800 hectares et 30 maisons ont été détruites. 1500 pompiers sont mobilisés. 20 départements du Sud-Est restent en alerte orange canicule aujourd'hui. Fin de l'alerte, en revanche, pour le Puy-de-Dôme et la Haute-Loire qui redeviennent jaunes sur la carte de Météo France. Les températures, elles, repartent à la hausse aujourd'hui avec des maximales frôlant à nouveau les 39 degrés sur la Méditerranée. Donald Trump suspend les frappes contre l'Iran. Le président américain et Israël ont accepté une pause à la demande de Téhéran et d'autres pays de la région pour négocier un accord rapide. Les États-Unis demandent en revanche la réouverture totale du détroit d'Ormuz et l'arrêt définitif du programme nucléaire iranien. En cyclisme, le Tour de France Femmes reste en Suisse. Aujourd'hui, on dispute la deuxième étape, 148 km entre Aigle et Genève. Hier, c'est Lorena Wiebes qui s'est imposée à Lausanne et qui porte le maillot jaune. Et puis, Spider-Man est de retour et cette fois, il prend un virage plus sombre. Brand New Day, le quatrième film avec Tom Holland, est sorti cette semaine au ciné, Julie Pierret.
2: On se connaissait, toi et moi. On était ensemble. Mais une catastrophe allait se produire. Et la seule façon de l'empêcher était de faire en sorte que tout le monde m'oublie.
3: Peter Parker est seul, il poursuit son combat contre le crime à New York, mais doit aussi faire face à une mystérieuse mutation qui bouleverse ses pouvoirs.
4: On est confronté à une menace qui nous dépasse.
5: On est obligé de jouer à ça, Scorpion.
6: Quoi, tu crois que je suis le Scorpion?
2: Docteur Banner?
7: Pas Banner. Seulement Hulk.
3: Pour la première fois au cinéma, Spider-Man fait équipe avec le Punisher, un duo inédit qui donne au film un ton plus adulte et plus intense.
8: Pardon, mais t'es en danger.
2: Quoi?
8: J'ai promis que je te protégerai, ok? Je t'en supplie, fais-moi confiance, viens.
3: Ce nouvel opus est aussi un rendez-vous important pour Marvel. Brand New Day doit relancer l'enthousiasme des fans avant la sortie très attendue d'Avengers Doomsday. Là, ce sera en décembre prochain.
9: Et je compte sur vous pour l'arrêter.
1: Merci Julie. Spider-Man, Brand New Day, c'est en ce moment au cinéma. Voilà pour l'essentiel de l'actualité. C'est la fin de ce flash. Très bonne journée.
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1: Il existe de nombreux traitements médicaux pour gérer les maladies psychiatriques comme la schizophrénie. Mais même s'ils stabilisent les délires du patient, ils n'apportent pas de solution aux problèmes du quotidien. Romane Dassin, neuropsychologue strasbourgeoise, a passé ses dernières années à comprendre les troubles de la mémoire dans la schizophrénie. Elle nous explique le point de départ de sa recherche.
2: Quand on pense à la schizophrénie, on ne pense pas automatiquement aux troubles de mémoire et pourtant, ça fait partie des troubles les plus handicapants, en tout cas qui sont décrits comme étant les plus handicapants par les patients qui présentent une schizophrénie. Comment ça se manifeste? Alors, on n'est pas du tout sur un profil d'amnésie, c'est-à-dire que chez les patients schizophrènes, les souvenirs ne vont pas disparaître au fur et à mesure. Ils sont bien là, ils sont bien en mémoire, mais la difficulté pour les patients, ça va être d'y accéder. C'est pourquoi nous, neuropsychologues, on va chercher des méthodes pour leur donner un maximum d'indices par rapport à leurs souvenirs, de manière à ce qu'ils puissent accéder plus facilement aux différents détails de leurs souvenirs personnels.
1: Pour les aider à accéder à ces détails, Romane Dassin et ses collègues ont mis en place un programme de remédiation qu'ils ont testé sur des patients volontaires.
2: Il existe différentes méthodes, mais la méthode que nous, on a utilisée au sein du laboratoire INSERM, ça a été la méthode de la caméra portable. Donc en fait, on propose aux patients de porter une caméra sur leurs vêtements, et cette caméra, de manière tout à fait autonome, va prendre des photos toutes les 30 secondes environ. Et c'est ces photos-là qu'on va utiliser, qu'on va remontrer régulièrement aux patients, de manière à ce qu'ils puissent récupérer un maximum de détails par rapport à des événements qu'il aura photographiés.
1: Concrètement, qu'est-ce que ça change pour le patient de voir ces photos ? D'après la neuropsychologue, la méthode du visuel a déjà fait ses preuves face à d'autres maladies neurologiques.
2: C'est vraiment un travail sur l'image, donc on va vraiment proposer des indices visuels. Ce qui est intéressant en fait avec les photos, c'est que le patient va pouvoir récupérer des détails que lui-même n'avait pas forcément en mémoire au départ. C'est-à-dire que quand on vit un événement, on ne prête pas attention à tout l'environnement qu'on a autour de nous, alors que lorsqu'on a accès à des photos, eh bien on va pouvoir compléter le souvenir, l'enrichir avec des détails auxquels on n'avait pas forcément prêté attention au départ. Dans la schizophrénie, c'est quelque chose de nouveau. À notre connaissance, il n'y a pas encore d'études qui ont utilisé des photos d'événements pour entraîner la mémoire dans la schizophrénie. Par contre, la caméra portable, c'est un dispositif qui a déjà été utilisé dans d'autres pathologies, notamment neurologiques. Je pense notamment à la maladie d'Alzheimer ou encore l'épilepsie ou des personnes qui ont subi un traumatisme crânien et qui présentaient des pertes de mémoire.
1: Pourtant, malgré l'efficacité du programme, les patients n'ont constaté aucun changement. Certains critères ont été modifiés pour de meilleurs résultats lors des prochains tests.
2: Dans une première étude qu'on a menée, on a permis de montrer que le fait d'utiliser des photos d'événements, ça a bien permis aux patients de récupérer plus de détails que finalement si on n'avait pas entraîné les souvenirs ou si on les avait entraînés avec une autre méthode. Ce qui nous a un petit peu embêtés, c'était de voir qu'effectivement ce bénéfice-là, il n'était pas forcément perçu par les patients. C'est-à-dire qu'ils n'estimaient pas que leur souvenir, il était meilleur lorsqu'on l'avait entraîné avec les images. À partir de là, on s'est dit que ce qu'il fallait véritablement faire, c'était intensifier les séances d'entraînement et puis proposer déjà ce programme à des patients qui présentent bien une plainte en mémoire parce que dans l'étude que j'avais présentée, effectivement, les patients sélectionnés ne présentaient pas forcément de plainte en mémoire. Donc on s'est dit que ça pouvait jouer aussi sur nos résultats. Donc là, ce qu'on va faire, c'est vraiment proposer un programme de remédiation cognitive assez intense qui va entraîner les souvenirs de patients qui se plaignent de leur mémoire et qui va essayer d'entraîner véritablement des souvenirs qui ont un sens pour le patient, donc des souvenirs qu'il aura lui-même choisi au préalable.
1: Le programme n'est pas une solution définitive, car on ne peut pas guérir les troubles ni assurer que la méthode convienne à tous. Il s'agit plus d'apprendre à vivre avec ces troubles, mieux les maîtriser.
2: Le but du jeu, c'est, en remédiation cognitive, d'aider les patients à pallier quand même à leurs difficultés cognitives. Mais au final, l'objectif central de la remédiation cognitive, c'est de les aider à se réinsérer dans la société, d'un point de vue scolaire ou professionnel ou social. Donc en fait, on ne va pas guérir les patients schizophrènes grâce à de la remédiation cognitive, d'autant qu'à chaque fois, on se centre sur l'un des troubles bien spécifiques. Donc on ne va pas guérir la schizophrénie. Par contre, on va permettre aux patients d'être plus à l'aise avec leur mémoire, d'avoir la possibilité de se séparer de la caméra portable, de ne plus en avoir besoin et de spontanément pouvoir retrouver ces détails-là dans leur vie quotidienne sans avoir besoin de l'aide de la caméra.
1: Si vous souhaitez en savoir plus sur les troubles de la mémoire dans la schizophrénie, retrouvez bientôt l'ensemble de la recherche de Romane Dassin sur www.thes.fr.
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1: Bonjour, bonjour à tous. Dans l'actualité, alors qu'une vingtaine de départements de l'Est et du Sud-Est restent en vigilance orange canicule ce dimanche, attention aux violents orages qui vont frapper la France dès demain. Ça va de l'Aquitaine à l'Alsace en passant par le Massif central. On parle d'une dégradation marquée avec un risque fort de grêle, de rafales et de pluies intenses pouvant atteindre 50 mm en une heure. Incendie maîtrisé dans un entrepôt chimique en Moselle. Un feu qui s'est déclaré ce dimanche sur un site Suez classé Céveso. Bilan 3 blessés légers. Par précaution, la préfecture maintient le confinement de 30 000 habitants répartis sur 5 communes en raison d'un panache de fumée toxique. L'incendie du Gros Bessillon dans le Var, lui, n'a pas évolué. Le préfet a annoncé ce matin que la situation était stable et que la majorité des évacuations ont été levées. Mais le vent fait craindre de nouvelles reprises. Depuis vendredi, les flammes ont parcouru 1 800 hectares. 1 500 pompiers sont mobilisés. Le bilan de la crise migratoire de Ceuta revu à la hausse. On parle maintenant de 72 morts après la tentative d'infiltration massive de 60 000 migrants dans l'enclave espagnole au nord du Maroc. Madrid assure que la quasi-totalité sont déjà rentrés au Maroc. Donald Trump suspend les frappes contre l'Iran. Le président américain et Israël ont accepté une pause à la demande de Téhéran et d'autres pays de la région pour négocier un accord rapide. Les États-Unis exigent en échange la réouverture totale du détroit d'Ormuz. La piste terroriste privilégiée après l'explosion dans un restaurant à Moscou, samedi, une fête privée s'y déroulait avec de hauts responsables militaires et politiques, dont un proche de Vladimir Poutine. L'attaque à la bombe artisanale a fait 3 morts et 21 blessés. L'enquête se poursuit. L'attaque, elle, n'a pas été revendiquée pour le moment. Du changement dans les stades à venir dès l'an prochain, la publicité virtuelle doit être testée pendant les compétitions sportives, Julie Pierret.
2: Oui, ça veut dire concrètement que les supporters présents dans le stade verront les panneaux publicitaires habituels, mais les téléspectateurs, eux, pourront voir d'autres publicités affichées à l'écran grâce à un procédé numérique. L'idée, c'est d'adapter les publicités en fonction des pays où les matchs sont diffusés. Exemple, une publicité pour de l'alcool visible à l'étranger pourra être remplacée en France où la loi l'interdit. Cette technologie doit aussi aider le sport féminin à trouver davantage de sponsors. L'expérimentation est prévue pendant 18 mois à compter de janvier 2027 et jusqu'à juin 2028.
1: Merci Julie, voilà pour l'actualité. Très bonne journée à tous.
3: Bonjour à tous, aujourd'hui dans Fallait y penser, on va parler carottes. À l'occasion de la manifestation des buralistes ce lundi 9 octobre, on s'est demandé pourquoi la carotte est leur emblème. La carotte, pour ceux qui ne savent pas, c'est cette espèce de losange lumineux dans lequel il est écrit en gros tabac qu'on trouve sur les façades des buralistes. Alors pourquoi cet emblème et surtout pourquoi est-ce qu'on appelle cela une carotte? La réponse est plutôt simple. Une des explications souvent entendues est celle selon laquelle glisser une carotte dans un pot de tabac permettrait de le maintenir frais et donc de mieux le conserver. C'est vrai, ça marche, mais ce n'est pas pour cela que la carotte est le symbole des buralistes. Non, en fait, la véritable explication est la suivante. Au tout début du tabac en France, au XVIe siècle, ce dernier n'était pas vendu dans de belles cigarettes toutes bien roulées par vin dans des paquets aux couleurs des marques comme on le fait aujourd'hui. Et non, le tabac était consommé sous forme de feuilles séchées que l'on mâchait ou que l'on fumait. Ces feuilles étaient conditionnées sous forme de rouleaux ficelés qui ressemblaient étrangement à... des carottes, eh oui! De plus, le tabac était généralement vendu par des apothicaires qui alors, pour signaler à leurs clients qu'on pouvait trouver cette plante chez eux, accrochaient une carotte devant leur échoppe. C'est l'ancêtre de l'actuelle signalétique. Celle-ci a d'ailleurs beaucoup évolué. À l'origine, elle était marron et aujourd'hui, elle est rouge. Elle est aussi obligatoire sur la façade des buralistes pour indiquer qu'ils vendent du tabac et elle doit être lumineuse depuis 1906. Ce n'est donc pas pour décorer qu'on trouve ces carottes, mais bel et bien une obligation légale. On récapitule, si on trouve une carotte sur la façade des buralistes et que ça s'appelle comme ça, c'est surtout parce qu'au début le tabac conditionné ressemblait à une carotte et d'autre part parce que les apothicaires utilisaient la carotte pour signaler la vente de tabac. C'est donc une tradition ancrée dans notre patrimoine français. Voilà, maintenant quand on vous demandera pourquoi est-ce que les buralistes déversent des carottes pour manifester contre la hausse du tabac, vous saurez répondre. Merci à tous et moi je vous dis à la semaine prochaine.

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1: Bonjour à tous, bienvenue pour une nouvelle découverte théâtrale. J'aimerais aujourd'hui vous parler du spectacle « Tous des oiseaux » de Wajdi Mouawad, passé à la Filature en janvier 2019. C'est un spectacle bouleversant, profondément humain et actuel. « Tous des oiseaux » raconte l'histoire d'Eitan, juif allemand, et Wahida, musulmane et américaine. Tout bascule lorsqu'Eitan découvre que son grand-père n'est pas le père de son père. Il part avec Wahida dans le but de retrouver sa grand-mère pour connaître la vérité sur ses origines, mais il est malheureusement victime d'un attentat en Jordanie et tombe dans le coma. Wahida est, elle, soutenue par une soldat israélienne, une soldat, elle aussi brisée par ce qu'elle vit tous les jours avec cette guerre. Wahida doit faire face à la famille d'Eitan qui la déteste car le nom d'arabe est gravé sur son front. C'est le point de départ. Puis il y a de nombreux secrets de famille qui sont révélés, des secrets liés à la vie dans un pays en guerre, des secrets liés au fait qu'on ne sait plus s'aimer pour ce que nous sommes avant les étiquettes de religion, de société et l'histoire avec un grand H, des êtres humains. Le texte du spectacle s'est écrit au fil des répétitions. C'est-à-dire qu'au fur et à mesure des répétitions et des propositions des acteurs, l'auteur va écrire le texte. Le spectacle traite de questions géographiques et linguistiques. Géographiques car l'histoire se passe surtout en Israël, terre de déchirement portant l'histoire du Moyen-Orient et de l'Europe. Et linguistiques car le spectacle est entièrement surtitré et joué en anglais, en allemand, en hébreu et en arabe, langue parlée par les différents personnages. Wajdi Mouawad explique que cette idée de pièce lui est venue avec la légende de l'oiseau amphibie. Une légende qui raconte l'histoire d'un oiseau qui aime tant les poissons qu'il préfère plonger dans l'océan que vivre sans eux. Son amour pour ce qui est différent est si grand que des ouïes lui poussent pour qu'il puisse respirer. Wajdi Mouawad nous dit ceci. Cette histoire de mutation me bouleverse aujourd'hui dans ce qu'elle raconte de notre époque, de notre monde et de notre rapport à l'autre, à l'ennemi pour ainsi dire. Et voici mon avis sur le spectacle.
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1: Wajdi Mouawad est un grand auteur contemporain dont l'écriture est une réelle force. Son écriture est à la fois poétique et très crue, mais toujours au service de ce qu'il veut raconter et toujours juste. C'est un spectacle intense, profondément bouleversant. Les comédiens sont très talentueux. L'histoire de cette famille est déchirante et ancrée dans la réalité de notre monde, ce qui est une réelle force. C'est aussi grâce aux différentes langues, l'anglais, l'allemand, l'hébreu et l'arabe, que cette histoire est si vraie pour le spectateur. Se servir de toutes ces langues, la place qu'elles ont dans l'identité d'une personne ou d'un peuple, faire ressortir les frontières entre les personnages, la colère qui les sépare et qui les pousse à s'entre-déchirer. C'est dans la langue qu'ils perçoivent en premier leurs différences. Mais le spectacle n'est pas négatif, au contraire. Il permet d'extérioriser les douleurs, de réfléchir à l'être humain, à nous-mêmes, et comment nous voulons, nous, agir avec l'étranger. En partant de l'intimité d'une famille, comme souvent dans ces spectacles, Wajdi Mouawad propose un regard sur le monde entre Europe et Moyen-Orient. Non seulement ce spectacle est profond, mais il est beau. Le surtitrage est inclus dans le décor, un décor qui évolue au service de l'intensité des scènes. Des images fortes, comme le père auprès de son fils dans le coma, ou bien des scènes plus larges, comme l'image du repas de famille, lieu de convivialité, mais qui, dans Tous des oiseaux, est un lieu de déchirement. Ou encore, la boîte de nuit où Eitan et Wahida se retrouvent, représentée par des lumières vives. Il s'allonge ensuite sur un lit qui se transforme rapidement, par une évolution scénique, en chambre d'hôpital pour Eitan, victime de l'attentat. Bien sûr, les sons et la musique participent aussi au voyage. La musique d'Eleni Karindrou nous transporte ailleurs et les explosions et sons d'avions ponctuels rappellent les tourments du Moyen-Orient. Pour conclure, je vous cite des mots tirés du dossier de presse de Tous des oiseaux. Dans une histoire où l'intime des vies domestiques est dynamité par la violence du monde, il n'existe aucune réalité qui puisse dominer sur une autre. Tout conflit fratricide cache un labyrinthe où va, effroyable, le monstre aveugle des héritages oubliés. Vous pouvez retrouver des photos du spectacle sur le site du Théâtre de la Colline, www.colline.fr. Bonne journée à tous.
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0: Bonjour, bonjour à tous. Dans l'actualité, alors qu'une vingtaine de départements de l'Est et du Sud-Est restent en vigilance orange canicule ce dimanche, attention aux violents orages qui vont frapper la France dès demain. Ça va de l'Aquitaine à l'Alsace en passant par le Massif central. On parle d'une dégradation marquée avec un risque fort de grêle, de rafales et de pluies intenses pouvant atteindre 50 mm en une heure. Incendie maîtrisé dans un entrepôt chimique en Moselle. Un feu qui s'est déclaré ce dimanche sur un site Suez classé Céveso. Bilan 3 blessés légers. Par précaution, la préfecture maintient le confinement de 30 000 habitants répartis sur 5 communes en raison d'un panache de fumée toxique. L'incendie du Gros Bessillon dans le Var, lui, n'a pas évolué. Le préfet a annoncé ce matin que la situation était stable et que la majorité des évacuations ont été levées. Mais le vent fait craindre de nouvelles reprises. Depuis vendredi, les flammes ont parcouru 1 800 hectares. 1 500 pompiers sont mobilisés. Le bilan de la crise migratoire de Ceuta revu à la hausse. On parle maintenant de 72 morts après la tentative d'infiltration massive de 60 000 migrants dans l'enclave espagnole au nord du Maroc. Madrid assure que la quasi-totalité sont déjà rentrés au Maroc. Donald Trump suspend les frappes contre l'Iran. Le président américain et Israël ont accepté une pause à la demande de Téhéran et d'autres pays de la région pour négocier un accord rapide. Les États-Unis exigent en échange la réouverture totale du détroit d'Ormuz. La piste terroriste privilégiée après l'explosion dans un restaurant à Moscou, samedi, une fête privée s'y déroulait avec de hauts responsables militaires et politiques, dont un proche de Vladimir Poutine. L'attaque à la bombe artisanale a fait 3 morts et 21 blessés. L'enquête se poursuit. L'attaque, elle, n'a pas été revendiquée pour le moment. Du changement dans les stades à venir dès l'an prochain, la publicité virtuelle doit être testée pendant les compétitions sportives, Julie Pierret.
1: Oui, ça veut dire concrètement que les supporters présents dans le stade verront les panneaux publicitaires habituels, mais les téléspectateurs, eux, pourront voir d'autres publicités affichées à l'écran grâce à un procédé numérique. L'idée, c'est d'adapter les publicités en fonction des pays où les matchs sont diffusés. Exemple, une publicité pour de l'alcool visible à l'étranger pourra être remplacée en France où la loi l'interdit. Cette technologie doit aussi aider le sport féminin à trouver davantage de sponsors. L'expérimentation est prévue pendant 18 mois à compter de janvier 2027 et jusqu'à juin 2028.
0: Merci Julie, voilà pour l'actualité. Très bonne journée à tous.

0: 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Paroles de nos aînés. Une petite pensée sur le père qui s'évade, la mère qui travaille.
1: Mon papa, il s'était évadé du camp de concentration. Il ne s'est pas présenté lorsqu'il a été appelé par les Allemands. Et puis en revenant, ils l'avaient repris parce qu'ils l'avaient trouvé et ils l'ont ramené. Mais ils l'ont seulement ramené jusque là où on habitait à l'époque, à Neudorf. Et comme il connaissait ce coin très bien, à un coin, il a ressauté du camion et il s'est évadé. Alors il est venu, nous on était évacués à Plopsheim. Il est venu à Plopsheim et nous avons dû le cacher jusqu'à ce que tout était réglé. Jusqu'à ce que les Français étaient rentrés partout. Nous avons dû le cacher. Alors plus le droit de sortir. Les enfants n'avaient pas d'école, on n'avait plus rien, il fallait qu'on reste à la maison. Mais ma maman, elle a tout de suite pris le devant, elle est allée travailler au gaz de Strasbourg pour qu'elle puisse continuer par bien nous nourrir, mon frère et moi.
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0: Bonjour, bonjour à tous. Dans l'actualité, alors qu'une vingtaine de départements de l'Est et du Sud-Est restent en vigilance orange canicule ce dimanche, attention aux violents orages qui vont frapper la France dès demain. Ça va de l'Aquitaine à l'Alsace en passant par le Massif central. On parle d'une dégradation marquée avec un risque fort de grêle, de rafales et de pluies intenses pouvant atteindre 50 mm en une heure. Incendie maîtrisé dans un entrepôt chimique en Moselle. Un feu qui s'est déclaré ce dimanche sur un site Suez classé Céveso. Bilan 3 blessés légers. Par précaution, la préfecture maintient le confinement de 30 000 habitants répartis sur 5 communes en raison d'un panache de fumée toxique. L'incendie du Gros Bessillon dans le Var, lui, n'a pas évolué. Le préfet a annoncé ce matin que la situation était stable et que la majorité des évacuations ont été levées. Mais le vent fait craindre de nouvelles reprises. Depuis vendredi, les flammes ont parcouru 1 800 hectares. 1 500 pompiers sont mobilisés. Le bilan de la crise migratoire de Ceuta revu à la hausse. On parle maintenant de 72 morts après la tentative d'infiltration massive de 60 000 migrants dans l'enclave espagnole au nord du Maroc. Madrid assure que la quasi-totalité sont déjà rentrés au Maroc. Donald Trump suspend les frappes contre l'Iran. Le président américain et Israël ont accepté une pause à la demande de Téhéran et d'autres pays de la région pour négocier un accord rapide. Les États-Unis exigent en échange la réouverture totale du détroit d'Hormuz. La piste terroriste privilégiée après l'explosion dans un restaurant à Moscou, samedi, une fête privée s'y déroulait avec de hauts responsables militaires et politiques, dont un proche de Vladimir Poutine. L'attaque à la bombe artisanale a fait 3 morts et 21 blessés. L'enquête se poursuit. L'attaque, elle, n'a pas été revendiquée pour le moment. Du changement dans les stades à venir dès l'an prochain, la publicité virtuelle doit être testée pendant les compétitions sportives, Julie Pierret.
1: Oui, ça veut dire concrètement que les supporters présents dans le stade verront les panneaux publicitaires habituels, mais les téléspectateurs, eux, pourront voir d'autres publicités affichées à l'écran grâce à un procédé numérique. L'idée, c'est d'adapter les publicités en fonction des pays où les matchs sont diffusés. Exemple, une publicité pour de l'alcool visible à l'étranger pourra être remplacée en France où la loi l'interdit. Cette technologie doit aussi aider le sport féminin à trouver davantage de sponsors. L'expérimentation est prévue pendant 18 mois. À compter de janvier 2027 et jusqu'à juin 2028.
0: Merci Julie, voilà pour l'actualité. Très bonne journée.

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1: Bonjour et bienvenue dans Ça vaut le détour. Aujourd'hui, on va parler du film d'animation japonaise Piano Forest de Masayuki Kojima, sorti en 2017.
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1: Shuhei Amamiya, un fils de pianiste, déménage de Tokyo dans une ville de campagne où il rencontre Kai Ichinose, un garçon pauvre mais débrouillard, et ils deviennent vite amis tous les deux. Shuhei étant nouveau, il est mis au défi par ses camarades de classe d'aller jouer sur le piano abandonné de la forêt, dont personne n'a pu tirer de notes. Kai affirme pourtant le contraire, il dit que ce piano marche parfaitement car il arrive à en jouer lui-même.
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1: Le film animé Piano Forest est tiré du manga du même nom. Habituellement, en animation, la bande-son vient en dernier. Mais pour ce film sur le thème du piano, il a fallu que l'équipe travaille la musique en même temps que le storyboard pour faire coïncider les deux. D'ailleurs, l'équipe a fait particulièrement attention à ce que les mouvements des personnages jouant au piano soient fidèles aux partitions, puisque ces scènes sont cruciales dans le film. Pour cela, plusieurs techniques d'animation ont été utilisées et ils ont même fait jouer tous les morceaux par le célèbre pianiste Vladimir Ashkenazy de l'Orchestre Philharmonique Tchèque pour copier et adapter ses gestes aux personnages du film.
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1: Piano Forest est un film drôle et émouvant à la fois. La relation d'amitié entre les deux enfants est puissante et très bien rendue, et leur relation à la musique est elle aussi très réaliste. Le piano dans la forêt est ce qui relie tous les personnages. Il en devient un personnage à part entière. Piano Forest est aussi une très bonne réflexion sur notre relation avec notre créativité et les métiers artistiques. Est-ce le devoir et le travail qui nous guident, ou la passion et la joie que procure la musique ou tout autre art? Pour cela, il n'y a plus qu'à aller voir le film. En plus, la version française est excellente. Piano Forest est un film qui vaut le détour.
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0: pasteur de l'église évangélique des Chinois à Paris, le mot imposé est aujourd'hui « lien ».
1: Je crois que nos vies n'ont de sens que si nous sommes en relation. Et les liens qu'on se construit sont primordiaux pour l'équilibre de notre vie. La difficulté, c'est que les liens, ça demande beaucoup de temps. C'est très exigeant. Et cette exigence fait qu'on doit tout le temps préserver nos liens, travailler nos liens. Et des fois, nous pouvons vivre des liens cassés. Il faut avoir le courage derrière de reconstruire. Dieu est venu pour être en lien avec nous, en relation avec nous. Et nous, il nous appelle à être en relation les uns avec les autres.
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1: Bonjour, bonjour à tous. Dans l'actualité, alors qu'une vingtaine de départements de l'Est et du Sud-Est restent en vigilance orange canicule ce dimanche, attention aux violents orages qui vont frapper la France dès demain. Ça va de l'Aquitaine à l'Alsace en passant par le Massif central. On parle d'une dégradation marquée avec un risque fort de grêle, de rafales et de pluies intenses pouvant atteindre 50 mm en une heure. Incendie maîtrisé dans un entrepôt chimique en Moselle. Un feu qui s'est déclaré ce dimanche sur un site Suez classé Céveso. Bilan 3 blessés légers. Par précaution, la préfecture maintient le confinement de 30 000 habitants répartis sur 5 communes en raison d'un panache de fumée toxique. L'incendie du Gros Bessillon dans le Var, lui, n'a pas évolué. Le préfet a annoncé ce matin que la situation était stable et que la majorité des évacuations ont été levées. Mais le vent fait craindre de nouvelles reprises. Depuis vendredi, les flammes ont parcouru 1 800 hectares. 1 500 pompiers sont mobilisés. Le bilan de la crise migratoire de Ceuta revu à la hausse. On parle maintenant de 72 morts après la tentative d'infiltration massive de 60 000 migrants dans l'enclave espagnole au nord du Maroc. Madrid assure que la quasi-totalité sont déjà rentrés au Maroc. Donald Trump suspend les frappes contre l'Iran. Le président américain et Israël ont accepté une pause à la demande de Téhéran et d'autres pays de la région pour négocier un accord rapide. Les États-Unis exigent en échange la réouverture totale du détroit d'Ormuz. La piste terroriste privilégiée après l'explosion dans un restaurant à Moscou, samedi, une fête privée s'y déroulait avec de hauts responsables militaires et politiques, dont un proche de Vladimir Poutine. L'attaque à la bombe artisanale a fait 3 morts et 21 blessés. L'enquête se poursuit. L'attaque, elle, n'a pas été revendiquée pour le moment. Du changement dans les stades à venir dès l'an prochain, la publicité virtuelle doit être testée pendant les compétitions sportives, Julie Pierret.
2: Oui, ça veut dire concrètement que les supporters présents dans le stade verront les panneaux publicitaires habituels, mais les téléspectateurs, eux, pourront voir d'autres publicités affichées à l'écran grâce à un procédé numérique. L'idée, c'est d'adapter les publicités en fonction des pays où les matchs sont diffusés. Exemple, une publicité pour de l'alcool visible à l'étranger pourra être remplacée en France où la loi l'interdit. Cette technologie doit aussi aider le sport féminin à trouver davantage de sponsors. L'expérimentation est prévue pendant 18 mois. À compter de janvier 2027 et jusqu'à juin 2028.
1: Merci Julie, voilà pour l'actualité. Très bonne journée à tous.

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3: Dans Daily Binary, on est un peu fan des films de science-fiction. Oui, ce n'est pas surprenant, après tant d'épisodes sur le monde du numérique, vous aurez sans doute pu le deviner par vous-même. Et un des trucs drôles qu'il y a dans les films de SF, c'est quand des robots prennent le contrôle de la planète et asservissent l'intégralité de la population humaine. Une tragédie.
2: Et aujourd'hui, on sort un peu du numérique pour entrer dans la fiction. Mais ne vous inquiétez pas, ça reste de la fiction sur le numérique. En 1942, deux écrivains de science-fiction, Isaac Asimov et John Campbell, ont imaginé les trois lois de la robotique.
3: Ces lois ont pour but de garantir la sécurité humaine, et c'est dingue de se dire qu'en 1942, à une époque où l'idée même d'un ordinateur n'existait pas, bah, deux petits gars se soient dit qu'il fallait quand même faire attention à ce que les robots ne prennent pas le contrôle du monde.
2: La première loi, c'est qu'un robot ne peut porter atteinte à un être humain, ni restant passif, laisser cet être humain exposé au danger.
3: Bon, en gros, les méchants robots doivent être gentils avec les gentils humains.
2: La deuxième loi, c'est qu'un robot doit obéir aux ordres donnés par les êtres humains, sauf si de tels ordres entrent en contradiction avec la première loi.
3: Pour faire plus simple, le méchant robot obéit au gentil humain, sauf si l'humain lui dit de faire du mal à un autre humain. Bon, dans ce cas, c'est un méchant humain, mais vous avez compris.
2: La troisième et dernière loi, c'est qu'un robot doit protéger son existence dans la mesure où cette protection n'entre pas en contradiction avec les deux premières lois.
3: Là, c'est purement un but économique. Rien à voir avec les gentils ou les méchants humains. C'est pour s'assurer que les robots ne doivent pas être remplacés tous les jours parce qu'ils ont foncé dans un mur pour éviter paf le chien. En espérant que cet épisode ait pu vous en apprendre un peu plus sur les motivations de nos chers androïdes.
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1: Bonsoir, bonsoir à tous. Dans l'actualité, fin du confinement en Moselle après l'incendie sur un site classé Céveso. Un feu ce dimanche dans un entrepôt Suez à Grand-Range qui a été maîtrisé dans l'après-midi. À bilan 3 blessés légers, les autorités avaient demandé à 30 000 habitants de se confiner en raison d'un risque de fumée toxique après analyse pas de pollution atmosphérique dans la région. Toujours de nombreux départements de l'Est et du Sud-Est en vigilance orange canicule ce lundi. En revanche, attention aux violents orages qui vont frapper la France de l'Aquitaine à l'Alsace en passant par le Massif central. On parle d'une dégradation marquée avec un risque fort de grêle, de rafales de vent et de pluies intenses pouvant atteindre 50 mm en une heure. Près de 600 000 éclairs enregistrés en France en juillet, soit une hausse de 10% comparée à juillet 2025. C'est le bilan de l'observatoire Keraunos. L'activité s'est concentrée sur le Sud et le Massif central. Et c'est l'Ardèche qui a été le département le plus foudroyé le mois dernier. La journée du 16 juillet ressort comme la plus électrique de ces deux dernières années avec un pic à 10 éclairs par seconde au plus fort de la crise. Éteindre l'incendie du Gros Bessillon dans le Var va prendre encore plusieurs jours, c'est ce qu'ont dit les pompiers ce dimanche. Le feu n'a pas évolué mais n'est toujours pas fixé. Depuis vendredi, les flammes ont parcouru 1800 hectares, 1500 pompiers sont mobilisés. Donald Trump lui suspend les frappes contre l'Iran. Le président américain et Israël ont accepté une pause à la demande de Téhéran et d'autres pays de la région pour négocier un accord rapide. Les États-Unis exigent en échange la réouverture totale du détroit d'Ormuz et l'arrêt définitif du programme nucléaire iranien. Du changement dans les stades dès l'an prochain, la publicité virtuelle doit être testée pendant les compétitions sportives, Julie Pierret.
2: Oui, ça veut dire concrètement que les supporters présents dans le stade verront les panneaux publicitaires habituels, mais les téléspectateurs, eux, pourront voir d'autres publicités affichées à l'écran grâce à un procédé numérique. L'idée, c'est d'adapter les publicités en fonction des pays où les matchs sont diffusés. Exemple, une publicité pour de l'alcool visible à l'étranger pourra être remplacée en France où la loi l'interdit. Cette technologie doit aussi aider le sport féminin à trouver davantage de sponsors. L'expérimentation est prévue pendant 18 mois à compter de janvier 2027 et jusqu'à juin 2028.
1: Merci Julie. Et en tennis, Arthur Géa va faire son entrée dans le top 100 mondial ce lundi après son exploit ce week-end. À 21 ans, il a décroché le tout premier titre ATP de sa carrière à Los Cabos au Mexique. Il va être 81e mondial. Voilà pour l'actualité. Très bonne soirée à tous.
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5: Vous en possédez très certainement chez vous, mais savez-vous seulement comment ils fonctionnent ? Et si ces fameux Blu-ray qui ne peuvent pas être lus dans un lecteur DVD et qui vous ont peut-être fait galérer longtemps pour comprendre qu'il fallait également acheter un lecteur Blu-ray. Et là, miracle, votre lecteur Blu-ray, bah, il lit aussi vos DVD. Comment est-ce possible ?
6: Tout simplement parce que le Blu-ray est l'évolution technologique du DVD. Il permet de stocker deux fois plus de données et donc d'avoir des films en très haute définition, la Full HD. Pour comprendre le fonctionnement d'un DVD ou d'un Blu-ray, c'est tout simple. Dans chaque rainure du disque, il y a des petits points et des petits traits. Le point correspond au 0, le trait correspond au 1.
5: Cette suite de 0 et de 1 est ensuite interprétée numériquement par un ordinateur qui en ressort les données à travers des images et du son. Et ce qui marque la principale différence entre le DVD et le Blu-ray, c'est la taille des rainures. Elles sont presque deux fois plus petites dans le cas du Blu-ray, ce qui permet de stocker du coup deux fois plus de données.
6: Les rainures sont lues par un laser, sauf que dans le cas d'une rainure plus petite, il faut un laser plus petit également. Pour le DVD, le laser est rouge, tandis que pour le Blu-ray, le laser devient bleu en raison de sa petite taille. Et on comprend tout de suite le nom Blu-ray, qui signifie littéralement « rayon bleu ». Comme il est plus petit, le laser du Blu-ray peut également lire les données inscrites sur un DVD, mais l'inverse n'est pas possible.
5: Dans cette quête d'avoir toujours un matériel de meilleure qualité, peut-être verrons-nous un jour l'apparition des disques lus avec des rayons X ou ultraviolets. Une qualité d'image inégalée et inégalable. Ça s'appellerait le X-ray, ça sonne plutôt bien comme nom.
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1: L'histoire des premiers siècles de l'Église n'est pas toujours bien connue des chrétiens aujourd'hui, et la vie de Basile de Césarée n'est pas une exception. Pourtant, son apport est tel qu'il reçut de son vivant le surnom de Basile le Grand et qu'il s'est rapidement imposé par la suite comme l'un des principaux pères de l'Église. Un titre qui est attribué aux auteurs anciens qui se sont évertués par leurs actes et leurs écrits à établir et défendre la doctrine chrétienne. D'après la tradition, Basile est originaire de Césarée, en Cappadoce, où il serait né vers l'an 329 dans une famille chrétienne et plutôt fortunée. Si à cette époque la ferveur religieuse a un peu tendance à décroître, sa grand-mère Macrine s'attache néanmoins à lui transmettre avec dévouement les rudiments de la foi chrétienne. Intelligent, Basile poursuit ses études dans les écoles les plus renommées de l'époque, en allant à Constantinople puis à Athènes. Il revient finalement à Césarée vers 355 pour y enseigner la rhétorique et pour commencer une carrière d'avocat. Il est brillant et ses premiers succès vont malheureusement lui monter un peu à la tête. Devenue religieuse, sa mère et sa sœur vont l'aider à se reprendre en main. Avec recul, il put dire avec regret de cette époque « Je m'éveillai comme d'un profond sommeil. Je répandis d'abondantes larmes sur la vie que je venais de mener. » Renonçant alors à l'attrait des mondanités, Basile entreprend de se consacrer entièrement à Dieu et reçoit le baptême dans la foulée. Plusieurs années après, Basile décide de distribuer sa fortune aux plus démunis et il se retire à quelques-uns pour former un monastère. Son ami, Grégoire de Nazianze, qu'il a connu durant ses études, le rejoint. La communauté va alors partager son temps entre la prière, la méditation de la parole de Dieu et les travaux manuels. 5 ans après, Basile sort de sa retraite car Janet, l'évêque de Césarée, est sur le point de mourir et il souhaite le revoir. Lorsqu'il décède, son successeur, Eusèbe, demande à Basile de rester pour devenir son collaborateur et il l'ordonne prêtre, malgré ses réticences. Quelques tensions vont survenir entre les deux hommes, mais la pression exercée par la propagation de l'arianisme va finalement les rapprocher. Condamné par le concile de Nicée de 325, cette hérésie rejette tout simplement la compréhension classique et fondamentale de la Trinité. Or, toute sa vie, Basile va batailler ardemment pour défendre la saine doctrine et l'unité de l'Église. Le ministère de Basile se distingue également par l'intérêt qu'il peut porter aux plus démunis. Leur ayant déjà partagé ses ressources quand il a décidé de devenir moine, c'est lui qui va organiser la solidarité alors qu'une grande famine sévit à Césarée vers la fin des années 360, n'hésitant pas à distribuer lui-même la nourriture aux habitants. Cherchant à inscrire son engagement dans le temps, il va trouver les fonds nécessaires pour mettre en place des hospices pour recevoir les pauvres et les malades. Pour son époque, il s'agit alors de bâtiments totalement nouveaux. Cette inclinaison pour les plus démunis se retrouve donc dans ses actions, mais aussi dans ses prédications. C'est pourquoi il est aussi surnommé le prédicateur de l'aumône. Ses différents projets et les maladies qu'il va connaître vont avoir raison de la santé de Basile, qui est en plus devenu évêque en 370 à la suite du décès d'Eusèbe. À son tour, Basile décède, laissant derrière lui de nombreux textes. Nous sommes le 1er janvier 379. À l'époque de Basile, la vie solitaire était perçue comme la vie chrétienne par excellence. Et suite à son baptême, il va lui-même chercher à se retirer. Il va, pendant 2 ans, faire le tour des monastères de l'Orient avant de fonder le sien avec quelques-uns de ses amis, puis de revenir s'impliquer dans la vie de la cité à Césarée. Son parcours est certes atypique, mais il nous interpelle sur la façon dont nous pouvons percevoir le rapport du chrétien au monde qui l'entoure.
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1: Peu connu, Alexandre Lombard fait partie de ces nombreux laïcs qui s'engagent vigoureusement pour leurs convictions, sans pour autant avoir une tâche pastorale. Banquier genevois, le combat qu'il mène peut sembler assez original, puisqu'il plaide en faveur de la sanctification du dimanche, pour des raisons religieuses, mais aussi sociales. Sa démarche militante lui vaudra d'ailleurs de recevoir le sobriquet de « Lombard dimanche ». Quatrième de cinq enfants, Alexandre Étienne Lombard est né en 1810 à Genève. D'origine italienne et liée au mouvement vaudois, sa famille a fui les persécutions religieuses et s'est réfugié en Suisse à la fin du XVIe siècle. Malgré l'exil, les affaires vont rapidement prospérer et en 1798, son père se lance dans le milieu de la finance en fondant un établissement bancaire. Le jeune Alexandre marche alors sur ses pas. Il étudie dans les bonnes écoles de Genève, puis poursuit par un apprentissage en commerce. Celui-ci le conduit jusqu'en Angleterre, où il passe toute l'année 1832. Le choix de Liverpool n'est pas anodin. La ville est un nœud stratégique dans les relations avec les États-Unis, et en s'orientant vers les pays anglo-saxons, la banque familiale souhaite sortir de sa trop grande dépendance à l'égard des affaires françaises. De retour sur le continent, Alexandre Lombard rejoint l'établissement fondé par son père, et il devient associé au milieu des années 1830. La période connaît quelques instabilités politiques et économiques, mais les activités se développent et lui-même se fait progressivement connaître par l'étude qu'il fait du marché financier américain et qu'il retranscrit au moyen de quatre brochures. Marié en 1840 à Elisabeth Rieux, avec qui il aura six enfants, sa vie prend un tournant majeur en 1861, alors qu'il décide cette année-là de quitter le monde de la banque pour se consacrer exclusivement à ses combats philanthropiques et religieux. Sur le plan spirituel, Alexandre Lombard va là aussi avoir un parcours relativement proche de celui de son père. D'abord éloigné de la religion, il revient dans un deuxième temps à la fois sous l'influence du mouvement du réveil. Il rejoint notamment l'Église évangélique libre lorsque celle-ci se fonde en 1848 et ce sont ses convictions religieuses qui vont être à la base de son engagement social. En septembre 1861, donc, Alexandre Lombard participe à une grande rencontre de l'Alliance évangélique à Genève. Une conférence porte sur le sujet de la sanctification du dimanche, et c'est à cette occasion qu'un discours est prononcé par Frédéric Godet, un pasteur et professeur à la faculté de théologie de Neuchâtel, à la pointe sur cette question. Le banquier genevois y assiste, et à la sortie, le président de la branche britannique de l'Alliance évangélique l'interpelle en lui disant qu'il est l'homme de ce combat. Alexandre Lombard perçoit là un appel divin qui lui est adressé. Le terrain était déjà préparé, et il ne lui en faut pas plus pour s'engager dans cette lutte. En novembre 1861, la Société genevoise pour la sanctification du dimanche est créée. Il en prend alors la vice-présidence, puis la présidence elle-même, en 1871. Alexandre Lombard va investir son temps et sa fortune personnelle dans ce projet. Il écrit beaucoup et il va également financer plusieurs concours pour stimuler la réflexion sur le sujet. La revendication d'un jour de repos hebdomadaire se fait autant sur des considérations religieuses qu'économiques ou médicales. En 1876, une fédération internationale est créée et Alexandre Lombard en prend également la direction. Il voyage beaucoup pour essayer d'impulser une dynamique forte au mouvement, mais lorsqu'il décède en 1887, force est de constater que les avancées ne sont pas très importantes. En s'engageant sur la voie de l'observation du dimanche, Alexandre Lombard mène un combat qui va à l'encontre de l'esprit du siècle. En effet, cette période de l'histoire européenne se caractérise par une industrialisation à tout rompre et une priorité donnée au développement économique au détriment des problématiques religieuses ou sociales. Au moyen de cet exemple, nous voyons que la foi chrétienne peut avoir un côté subversif, questionnant la société dans laquelle nous vivons. 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
2: Cette semaine, dans Zoom sur votre région, nous prenons le temps de nous intéresser à un élément essentiel pour vivre, l'eau. Pour beaucoup de pays, accéder à l'eau potable est une grande problématique. L'eau reste une denrée rare. Nous retrouvons par téléphone Raphaël Vauconsant, responsable des relations extérieures et de la communication à l'ONG Vision du Monde.
3: Près de 900 millions de personnes à travers le monde n'ont pas accès à l'eau potable, ce qui équivaut donc à 10 fois la population française. Donc un tiers de la population mondiale aujourd'hui n'a pas accès à des systèmes d'assainissement améliorés. Et on est encore face à des chiffres frappants, car on sait que chaque jour, ce sont 1000 enfants de moins de 5 ans qui meurent d'une diarrhée attribuée au manque d'hygiène et à des problèmes d'assainissement de l'eau. L'eau, c'est la vie et c'est une ressource dont tout le reste découle. Parce qu'on sait que si les communautés et les familles n'ont pas accès à l'eau potable, ça veut dire que c'est les petites filles qui sont obligées chaque matin d'aller chercher de l'eau dans les sources environnantes. Donc, elles ne peuvent pas aller à l'école. Donc, ça engendre des problèmes d'éducation. Ce sont des problèmes également liés évidemment à la santé, à la sécurité. Donc, in fine, s'il n'y a pas d'eau dans les villages, rien n'est possible.
2: Vision du Monde est le bureau français de l'ONG internationale chrétienne World Vision. Ils mettent en place des programmes de développement pour permettre aux enfants et leurs familles d'accéder à l'alimentation, à l'éducation, à la santé et à l'eau potable.
3: Vision du Monde aujourd'hui a une expertise dans l'accès à l'eau potable et permet toutes les 10 secondes globalement à une nouvelle personne d'avoir accès à l'eau potable. On sait qu'en 2017, nous avons fourni de l'eau potable à 3,2 millions de personnes. Accès à l'eau potable, mais également accès à de meilleurs systèmes d'assainissement. On a permis à 3 millions de personnes d'avoir accès à des latrines, par exemple, dans les toilettes. On a mis en place des programmes de formation sur les bonnes pratiques d'hygiène, comme par exemple se laver les mains avant de passer à table, laver les légumes et les fruits en faisant la cuisine avec de l'eau propre. On a installé des lavabos avec du savon. Donc vraiment, on apprend aux enfants à se laver les mains régulièrement dans la journée. Donc c'est vraiment de la sensibilisation des communautés, de la formation de nos services de santé. Et donc aussi, nous avons mené des actions pour l'accès à l'eau potable, comme la mise en place de forages, de puits, de pompes manuelles ou solaires, des systèmes de collecte d'eau de pluie, et donc également la mise en place de toilettes, parce que c'est un problème tout bête, mais s'il n'y a pas de toilettes, ça engendre la défécation à l'air libre, ce qui fait qu'il y a des problèmes de contamination des sols, etc. Donc Vision du Monde met en place de nombreuses actions dans l'accès à l'eau potable, mais également dans l'assainissement de façon générale.
2: Raphaël Vauconsant nous indique comment nous pouvons agir en tant que simples citoyens pour aider ces enfants.
3: Le moyen le plus simple, c'est le parrainage d'enfants. Donc, Vision du Monde est la première ONG de parrainage d'enfants. Donc c'est très simple, pour 1 euro par jour ou 30 euros par mois, vous pouvez venir en aide à un enfant et à toute sa communauté afin de lui permettre de vivre au sein de sa famille, avec les siens, et de pouvoir grandir dans les meilleures conditions qui soient. Donc le parrainage d'enfants permet vraiment à l'enfant et à sa communauté d'avoir accès à l'eau potable, d'être soigné quand il est malade, de manger pour bien grandir et surtout de pouvoir aller à l'école.
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2: La logistique, c'est l'organisation. Ça me fait penser au transport sur des routes pas goudronnées. Ça me fait penser à des distances où il faut acheminer. Ça peut être du matériel médical, d'ailleurs. Trouver des moyens sur des camions, sur des barges. Bref, vraiment beaucoup d'imagination, de créativité pour amener quelque chose d'un point A à un point B et des délais qui peuvent se rallonger en fonction des circonstances.
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0: Bonjour à tous, cette semaine dans le Point Lexico, on va parler mauvais temps. Quand il ne fait pas beau, il pleut à verse, il fait froid et vous n'osez pas mettre le nez dehors par peur d'être trempé, on dit alors qu'il pleut des cordes. Mais d'où vient cette expression? Eh bien du lexique de la guerre. En effet, selon Gaston Esnault, depuis le milieu du XVIe siècle, le mot lance désignait de l'eau en argot, puis par extension, l'eau de pluie. On peut aisément imaginer la comparaison de l'eau qui transperce le corps par sa fraîcheur, de même que les lances transpercent aussi les corps sur les champs de bataille. D'ailleurs, de cette idée est né un verbe qu'utilise Victor Hugo dans Les Misérables, il s'agit du verbe lansquiner, qui avait le sens de pleuvoir. Bien entendu, l'expression « il pleut des lances » a disparu de notre langue et aujourd'hui, on parle plutôt de cordes. Cette idée de cordes découle en fait de cette histoire de lances, sauf qu'elle est moins violente du coup. En effet, les cordes viennent simplement du fait que lorsqu'il pleut beaucoup ou très fort, on ne distingue pas les gouttes de pluie et on a cette impression de cordes d'eau qui tombe. Ou alors de lances dans la première version. On récapitule, au début, on disait plutôt « il pleut des lances », mais au fil du temps, cette expression est devenue « il pleut des cordes ». Les deux idées découlent de la comparaison des gouttes de pluie lorsqu'il pleut fort à des sortes de traits, donc des cordes, ou des lances. On note qu'en Allemagne, on dit plutôt qu'il pleut des ficelles, ou alors, comme en anglais d'ailleurs, il pleut des chats et des chiens. Voilà, c'est tout pour aujourd'hui. Moi, je vous dis à la semaine prochaine pour une nouvelle expression française expliquée dans le Point Lexico.
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2: Avec Mathieu Buche, directeur de l'Action chrétienne en Orient, le mot imposé est aujourd'hui Liban.
3: Un petit pays magnifique, avec la mer, la montagne qui grimpe tout de suite, parce que le mot Liban, c'est d'abord le nom de la montagne. Une diversité de religions, des chrétiens de plein de confessions différentes, des musulmans chiites, des musulmans sunnites, des druzes. Un pays où j'ai beaucoup d'amis, des amis pasteurs, des amis chrétiens engagés dans des associations comme un centre social. Un pays ouvert aussi sur l'Occident, avec une histoire particulière en lien avec la France. Une ouverture, quoi. C'est la porte d'entrée du Proche-Orient, quelque part.
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1: Je suis une ancienne batelière. Mes parents étaient sur le bateau tout le temps. Et puis, moi, je me suis mariée après avec un batelier. Et puis, j'étais de nouveau sur le bateau. C'est très bien. Vous voyez beaucoup de choses. Vous arrivez dans beaucoup d'endroits. Tout ça, c'est bien. Mais une fois que vous êtes marié, il ne faudrait pas avoir d'enfants de bas âge qui vont à l'école parce qu'à 6 ans, pension. Et puis après, on les voyait quand on pouvait. Quand il y avait des vacances, il fallait déjà des grandes vacances pour qu'on les cherchait. Si c'était pour 2-3 jours, on n'avait pas les sous pour les chercher de Paris ou de je ne sais pas où. On a vu beaucoup de choses, on a connu beaucoup d'endroits, beaucoup de rivières aussi. C'est un beau métier sur un côté et de l'autre côté, il n'aurait pas fallu avoir des enfants en pension ni des vieilles personnes à s'en occuper.
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0: 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Une petite pensée sur aller au travail en train.
1: C'était avenue des Vosges, à Strasbourg. Alors tous les matins, il fallait prendre le train avant 7h. Et le soir, il était 8h moins le quart quand je rentrais. Parce qu'on avait... Maintenant, on a des trains toutes les heures. Hein. Mais là, à l'époque, il y en avait un le matin de bonne heure à 6h, après 7h. Et puis, il n'y en avait plus à 1h de l'après-midi. Et puis le soir, c'est tout. Oui, et puis c'était pas des TGV. Et parfois, en hiver, on n'avait pas de chauffage dans le train. Il y avait toujours des problèmes.
2: Mais bon.
1: On jouait aux cartes ensemble avec des garçons, des filles. On jouait aux cartes dans le train pendant le trajet. Ouais, pour passer le temps.
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0: Bonjour à tous, cette semaine dans le Point Lexico, on va parler amour. Quand vous avez le cœur qui bat à 100 à l'heure, que vous rougissez et que surtout vous avez des papillons dans le ventre lorsque vous voyez quelqu'un, on dit alors que vous êtes tombé amoureux. Mais alors d'où vient cette expression? Eh bien contrairement aux idées reçues, cette expression n'a pas été inventée par Marivaux, il a simplement contribué à la populariser, même s'il a été farouchement accusé d'avoir créé en 1723 ce néologisme. En fait on ne sait pas trop d'où vient cette expression, même si elle est sûre qu'elle existait bien avant Marivaux. On suppose que l'expression tomber amoureux découle en fait d'une analogie avec la chute. Et oui, de la même façon que la chute est imprévisible, et bien tomber amoureux l'est tout autant. Ainsi, on assimile le fait de tomber en amour, comme disent les Québécois, avec le fait de tomber, tout simplement. D'autres personnes cependant ont trouvé une autre origine à cette expression en faisant une analogie avec l'expression tomber malade. Ainsi, de la même manière que lorsque l'on est malade, on a la tête qui tourne et les jambes qui flageolent, quand on est généralement amoureux, on ressent généralement les mêmes symptômes. On note également que l'origine de tomber malade, comme pour l'expression tomber amoureux, s'assimile aussi à la chute par son caractère imprévisible. Ainsi la boucle est bouclée. On récapitule, tomber amoureux a plus ou moins deux origines, soit elle découle de l'idée de la chute car l'amour est aussi imprévisible qu'une chute, soit tomber amoureux découle de l'expression tomber malade car par analogie on peut dire que les symptômes de la maladie sont proches des symptômes de l'amour. Voilà, c'est tout pour aujourd'hui, moi je vous dis à la semaine prochaine pour une nouvelle expression française expliqué dans le Point Lexico.
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2: Chaque jour, un brin de culture générale sur le monde digital. Aujourd'hui, dans Daily Binary, nous allons remonter aux origines de la plus grosse plateforme de vidéos sur Internet, YouTube, et en profiter pour nous poser une question. Quelle est donc la première vidéo postée sur cette plateforme ?
3: Alors YouTube, c'est quoi ? C'est 2 milliards d'utilisateurs par mois, c'est 1 milliard d'heures passées chaque jour à regarder des vidéos et des millions de créateurs de contenu à travers le monde.
2: Avec des chiffres pareils, on s'attend au moins à ce que la première vidéo jamais postée sur la plateforme soit une dinguerie astronomique qui a participé à sa réussite.
3: Eh bien non, c'est un compte qui s'appelle Jawed et qui a 2,67 millions d'abonnés en 2021. Il comporte une seule vidéo de 18 secondes, filmée avec une caméra sans stabilisateur, un son de mauvaise qualité et une image désastreuse. Cette vidéo compte tout de même plus de 200 millions de vues.
2: Elle montre l'un des fondateurs de YouTube dans un zoo devant une cage avec un groupe d'éléphants. Le vidéaste s'émerveillant alors devant la taille impressionnante de la trompe des pachydermes. Elle détient sans aucun doute le record de la vidéo la plus nulle jamais postée, ayant connu le meilleur succès.
3: C'était Daily Binary. Rendez-vous demain pour une nouvelle dose de culture générale.

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0: On ne présente plus vraiment Neil Young, l'un des trésors canadiens les plus chéris dans le monde. Si Neil Young obtient le succès très tôt, au début des années 70, comment a-t-il pu ne pas s'éteindre tout au long de cette décennie? Neil Young n'a, à première vue, aucun attribut de l'artiste maudit.
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0: Au contraire, lorsqu'il forme le groupe Buffalo Springfield avec Stephen Stills en 1966, c'est le succès immédiat avec le morceau For What It's Worth. Lorsqu'il commence sa carrière solo, en 68, la renommée n'attendra pas longtemps pour arriver, avec l'album After the Gold Rush en 1970, suivi par Harvest l'année suivante, succès international, un disque qu'on ne prend même plus la peine de présenter tellement il est partout.

qui rend Neil Young si intéressant, si complet dans son songwriting, c'est à partir de 73 la façon dont il parlera de la longue descente aux enfers de sa propre génération. De l'époque qu'il a participé lui-même à rendre si géniale, qui n'a hélas pas vu le contre-coup arriver. Et Neil Young en est lui-même le symbole le plus parlant.

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1: Il met au monde un fils handicapé, perd son meilleur ami tombé dans l'héroïne, et lui-même accro à la drogue, et doit divorcer de la femme qu'il aime. Naissent de toutes ces expériences en même temps les albums Two Nights the Night, mais surtout On the Beach. Condensé de noirceur, Neil Young tire déjà le bilan à 28 ans du spleen de sa génération. Celle dorée des années 60 ayant su se libérer pour alors mieux s'enliser dans les années 70. Ambiance.

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2: Avec Annanciel, artiste auprès des enfants, le mot imposé du jour est école.
3: C'est long couloir. Il y a des longs couloirs dans les écoles quand même. Pour arriver jusqu'à sa classe, croiser ses collègues dans les couloirs de l'école. Beaucoup d'enfants qui n'ont pas tous la même chance au départ, j'ai envie de dire, de vie. C'est un endroit aussi où on apprend. Et je suis encore à l'école. On en apprend tous les jours. Et puis, la transmission. Transmettre nos savoirs, nos expériences de vie aussi. Et maintenant, c'est quelque chose que j'aime beaucoup faire, c'est transmettre. Alors, pas forcément dans l'école de l'éducation nationale, mais transmettre. Mettre ce que j'ai pu apprendre jusqu'à présent et puis aider les autres dans leur cheminement en leur amenant justement des choses concrètes dans les mains avec les programmes d'éducation chrétienne. C'est quelque chose sur lequel justement je travaille beaucoup pour transmettre.
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0: 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Avec Annanciel, artiste auprès des enfants, le mot imposé du jour est bienveillance.
1: Ça fait tellement du bien d'avoir des gens qui sont bienveillants autour de nous. Apporter le bien aussi, faire le bien, faire aux autres ce qu'on aimerait qu'ils nous fassent. Voir le meilleur dans ceux qui nous entourent. Mes parents, mon père Bernard et ma maman Annie, qui sont des gens très bienveillants et qui sont connus pour la paix qu'ils dégagent, pour leur service aussi. Si ce que je fais aujourd'hui, pouvoir faire les spectacles, voyager, c'est parce qu'il y a papy et mamie qui sont bienveillants et qui s'occupent des enfants. Et il y a papy qui m'aide dans tout genre de choses. Oui, ce sont des gens bienveillants.
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1: Si elle me demande de danser, je cède.
2: Engagement, ça veut dire je me suis mise avec la personne en contact. Et engagement, ça veut dire s'engager à quelque chose que la personne demande. Alors si elle me demande si je peux animer de la valse, tango, je cède. Voilà.
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0: Nick Cave, né à Melbourne, personnage ambivalent, à la fois dandy ténébreux, mais aussi narrateur d'histoires d'amour terrestre. Mais derrière le costume, qu'en est-il vraiment ?
1: Un peu d'histoire.
0: Nick Cave forme les Bad Seeds en 1983, lorsqu'il rencontre le musicien allemand Blixa Bargeld, figure éminente de la musique berlinoise de l'après-guerre. Avec son aide et celle de quelques anciens partenaires de son ancien groupe à lui, de Melbourne, The Birthday Party, Nick Cave a pour ambition de se renouveler, lui qui écrit des textes pétris de références religieuses, oniriques et angoissantes, à l'image d'un songwriter folk qui s'intéresserait à l'envers de chaque décor qu'il fréquente.

C'est donc décidé. Après la tornade punk et mortuaire des birthday parties, Nick Cave part à Berlin et change d'habillage musical. Il veut montrer au monde qu'il écrit de véritables chansons, comme Johnny Cash ou encore Leonard Cohen, toujours avec cette volonté de dérouter son ancien public.

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1: Mais si Nick Cave et ses Bad Seeds ont petit à petit réussi à se frayer un chemin vers le succès, du début des années 80, plutôt underground jusqu'à la fin des années 90, où il s'imposera lui et son groupe dans le monde entier, ils n'ont jamais été aussi pertinents que sur ce chemin justement, où le groupe tâtonne, invente réellement quelque chose en cherchant un son, paranoïaque, dangereux. Étrange en somme, plus étrange que la gentillesse dont il fera preuve lorsqu'il sera plus connu. On écoute.

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2: On l'a vécu et puis maintenant, il faut tourner la page. Hein. Et ça fait longtemps. Hein. À 80 ans, on avait combien à l'époque? Même pas 10 ans. Donc, il faut oublier quand même. On était des enfants qui obéissaient, qui travaillaient, qui aidaient les parents. Il n'y avait rien de plus à ajouter. Hein. Moi, je ne vois pas. Mais il fallait être correct. On n'avait pratiquement rien comme jouet à l'époque. On n'était pas malheureux. Aujourd'hui, ils ont tout et ils sont quand même pas contents.
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0: 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Avec Alain Nussbaumer, directeur du Rimlisauf, le mot imposé du jour est sceptique.
1: C'est pas comme les tiques, mais c'est des petites bêtes qui viennent vous piquer, qui essaient de vous embêter dans tout ce que vous faites. Et c'est vrai que quand on a des projets, quand on est innovant, quand on travaille, quand on essaie de trouver des solutions, on a toujours, toujours, toujours des personnes qui sont très sceptiques. L'idée, c'est pas de les écouter et puis d'avancer. Je me bats contre ces petites voix qui sont toujours en train de me dire que c'est pas possible, qui sont très sceptiques sur tout ce qu'on fait. J'aime bien être sourd par rapport à ce mot-là.
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1: Bonjour à tous et pour ce nouveau numéro de Zoom sur votre région, je suis parti à la rencontre de Charles Vancet-Mortier, coordinateur de l'antenne GBU, groupe public universitaire si vous préférez. Et quoi de mieux de laisser la parole à la personne concernée pour vous parler un peu de son métier.
2: Je suis depuis 6 mois coordinateur régional des groupes bibliques universitaires et donc mon rôle c'est de former les étudiants qui s'engagent, de les accompagner dans leur projet et de mobiliser des bénévoles dans tous les domaines qui peuvent aider les étudiants à assurer leur mission. Quoi.
1: Et en quelques mots, le GBU, c'est quoi ?
2: Une association étudiante qui anime des groupes de discussion autour de la Bible et des thématiques connexes sur le campus, les campus d'Alsace. Et donc de faire connaître ces textes parce que ces textes en fait peuvent nous conduire à mieux connaître Dieu en la personne de Jésus-Christ. Et donc ça c'est la mission des groupes bibliques universitaires, c'est de faire en sorte que les textes bibliques soient vus par les étudiants qui sont sur le territoire français.
1: Créée en 1943, l'association compte maintenant une centaine de groupes dans toute la France. L'occasion pour les étudiants de se retrouver autour de différents groupes d'études bibliques dans la semaine.
2: Sur Strasbourg, on a 6 groupes de discussion autour de la Bible. Le mardi soir, vous avez un groupe de discussion qui prend des thématiques d'actualité, y compris des thématiques difficiles à aborder, hein, comme le suicide, le viol ou les catastrophes naturelles, pour prendre en regard des textes de la Bible qui donnent un éclairage sur ces thématiques-là. Et on débat sur ces thématiques et leur lien à la Bible dans les groupes.
1: Le GBU, on l'a compris, ce sont plusieurs activités proposées en lien avec le christianisme. Pourtant, l'association est aussi ouverte aux étudiants issus d'autres confessions spirituelles. L'occasion pour Charles Vancet-Mortier de nous en dire un peu plus sur cette spécificité.
2: La devise des GBU pourrait être la Bible pour tous. Et donc, chaque groupe, en tout cas, voilà, on travaille à ce que chaque groupe puisse avoir une double offre sur le campus, à la fois la Bible, plus un autre domaine d'intérêt pour les étudiants, donc la Bible et le Coran, la Bible et l'actualité. On prépare un groupe pour la rentrée prochaine, discussion autour de la Bible hébraïque, donc sur des thématiques juives. Donc toujours un double focus.
1: Et enfin, pour que le GBU puisse exister, plusieurs bénévoles se ruent à la tâche pour faire connaître cette association au sein de la communauté étudiante. Et si vous souhaitez vous engager dans le GBU, voici un petit aperçu de missions qui peuvent vous être proposées.
2: Donc on va avoir un week-end célébration et imagination courant mai, a priori le week-end du 6 mai, pour justement faire un point sur ce qui a été vécu, célébrer toutes les réalisations et les fruits aussi de cette année, et imaginer aussi la rentrée, donc pour créer des groupes qui à la fois rejoignent des intérêts des étudiants sur le campus, par exemple l'actualité actuellement, mais aussi les compétences des étudiants. Donc s'il y a par exemple un étudiant qui aime énormément le théâtre, on réfléchit à lancer un groupe biblique universitaire théâtre, donc où on travaille la posture théâtrale, mais en mettant en scène des textes de la Bible, et notamment en se produisant dans Strasbourg par le biais de Marc L'Expérience ou d'autres manifestations.
1: Zoom sur votre région, c'est terminé pour aujourd'hui.
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1: Aujourd'hui, j'ai rencontré un artisan qui fabrique des cosmétiques à base de lait d'ânesse. Il s'appelle Mathieu Kulczewski et son entreprise, c'est la Savonnière du Moulin.
2: Je vends des produits à base de lait d'ânesse, mais la démarche est beaucoup plus loin que ça. C'est qu'en fait, je travaille avec ma maman et mon beau-père. Nous élevons nos animaux, nous élevons nos ânesses, nous élevons nos abeilles, comme je dis, et nous fabriquons savon et cosmétiques au lait de nos ânesses et miel de nos abeilles.

0: Voilà, donc c'est pour ça que je préfère mettre l'accent sur on n'est pas des vendeurs de produits à l'Édanès, on est des passionnés, on vend notre production. Comme je dis souvent aux gens, hein, c'est que bah, devant vous, vous avez notre temps libre, vous avez notre métier, vous avez mon sport, vous avez ma passion. Donc voilà, on partage un petit morceau de nous-mêmes avec nos clients.
1: Le lait d'ânesse a de grandes propriétés réparatrices, comme l'explique Mathieu.
0: Souvent, j'explique aux gens, je leur demande quand est-ce qu'ils ont mangé du fromage au lait d'ânesse pour la dernière fois. Et concrètement, bah jamais. Pour faire du fromage, il faut de la matière grasse. Là, on a un produit qui est composé quasiment que de vitamines, de minéraux et d'oligo-éléments. C'est ça qu'en fait sa particularité. On dit toujours, à prendre entre guillemets, que ce lait est dédié à la réparation, remettre la peau à l'état d'origine. C'est le seul produit qu'aujourd'hui, en restant dans le bio, va vous offrir la possibilité d'aller aussi bien sur un côté anti-âge que sur un côté réparateur, peau atopique et autres. Plus il y a de lait d'ânesse, plus le produit est réparateur. Et c'est d'ailleurs pour ça qu'il est très très important de signaler qu'il faut acheter un produit lait d'ânesse que si on ne connaît la quantité de lait à l'intérieur. C'est le pourcentage en lait d'ânesse qui fera le produit et non pas la tête d'âne qui est dessinée dessus. Et ça c'est super important parce que 90% des produits au lait d'ânesse c'est juste une tête d'âne mais vous ne savez pas la quantité de lait à l'intérieur.
1: Tous les produits sont artisanaux et faits maison, mais il n'y a pas que ceux-là qui rentrent en jeu.
0: On a une certaine éthique qu'on aime à faire partager avec nos clients. Donc les boîtes de mes savons sont fabriquées à 2 km de chez moi. À la main, en peuplier. Le peuplier a beaucoup d'avantages. Déjà, c'est un bois qu'on trouve très facilement en Meuse, car nous sommes meusiens. En plus de ça, c'est un bois qu'on dit à croissance très rapide, donc ça permet d'éviter tout ce qui est déforestation. Gros avantage aussi de mes emballages, bah déjà, c'est qu'on n'est pas dans la pétrochimie, on n'est pas dans le plastique, on n'est pas dans tout ça. Et puis, je vais pas vous mentir, si mes clients ont une petite cheminée ou autre, il est quand même plutôt sympa de pouvoir allumer son feu avec la boîte de savon qu'on a utilisée et en fait on va tout simplement bah, repartir à zéro sur notre déchet. Nous c'est notre principe d'utilisation. Et on a ce principe-là pour beaucoup d'autres produits puisque dans notre même principe, vous prenez ma crème pour le visage, le pot vide est consigné. C'est la première fois que quand vous finissez votre pot, vous pouvez le dévisser pour accéder à l'intérieur de votre pot. Et si vous me rendez votre pot vide, en échange, vous récupérez un savon pour le corps. Et nous, en fait, on va désinfecter votre pot et il va repartir sur une autre vie. Donc un pot en tout a 3 vies. Et ça, c'est énorme puisque comme j'explique aux gens, désinfecter un pot me prend quasiment 2 minutes. Commander 1 000 pots me prend quasiment 2 minutes. Et on a aussi une petite révolution que j'adore, j'adore, j'adore. C'est une mousse de douche. La mousse de douche, chez moi, elle sert à se nettoyer le visage, le corps, la toilette intime, à se démaquiller même au niveau des yeux, et je remplace un lait pour le corps. Donc 5 produits en un, et il faut bien vous dire une chose, à hauteur d'une douche par jour, avec un flacon, c'est 6 mois d'utilisation.
1: La différence entre les produits de beauté industrielle et artisanaux, c'est Mathieu qui nous explique.
0: La cosmétique artisanale, elle a cette particularité d'être pas avec une fonction économique, mais avec une philosophie plutôt de retour clientèle, on va dire. Moi, mon objectif, c'est que les gens découvrent et me disent « Putain, c'est génial, vas-y, je reste avec vous, en fait. » Les gens qui viennent, à la base, ce sont des gens qui sont hyper fidèles et qui voilà, ne retrouvent pas la même qualité ailleurs. Et le côté économique aussi. Je ne suis pas sur une logique industrielle. L'industriel a pour objectif de vous faire acheter, acheter, acheter, acheter, acheter, acheter, acheter. L'artisan a pour objectif de vous faire prendre plaisir à l'utilisation de son produit. Et l'artisan a pour objectif d'apporter sa pierre à l'édifice. N'oubliez pas quand même que celui qui vous vend la plupart du temps le gel douche au supermarché, c'est lui aussi qui vous vend le lait pour le corps. Et c'est pas son objectif, c'est pas la réparation, son objectif c'est la consommation. Bah, nous on est sur un autre objectif, c'est ça l'artisanat. Hein.
1: Et cette semaine, c'est au tour de Mathieu de nous livrer son astuce écologique et économique.
0: Tout à l'heure, vous m'avez entendu parler d'une dame qui me demandait comment utiliser un savon chez moi. Et moi, j'explique qu'il y a une chose très importante quand on utilise un savon de cette qualité-là, c'est de bien couper l'eau de la douche. Quand on passe sur des savons de cette qualité, quand on passe sur des savons artisanaux à ce point-là, eh bien, on mouille le corps. Une fois que le corps est mouillé, on coupe l'eau de la douche. Et mon produit est tellement concentré en lait d'ânesse, donc tellement réparateur, que je commence par me laver les zones les plus abîmées. Donc souvent, je vais commencer par me laver les pieds, les jambes, et je vais laisser la mousse agir, le temps de me laver le corps en entier, et comme ça, je rincerai tout en une seule fois. Donc économie d'eau, économie de produit aussi, parce que je vais utiliser beaucoup moins de savon, et économie de produit aussi, parce que de toute façon, vu que j'ai un produit qui est hyper doux, hyper confortable, je n'aurai pas les mêmes besoins en lait pour le corps.
1: Vous pouvez retrouver les produits de Mathieu Kulczewski sur son site internet lasavonnieredumoulin.com.
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0: 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Une petite pensée sur la libération à travers les yeux d'un enfant.
1: Oh ben nous, je sais qu'on était couchés, c'était le soir. Alors maman nous réveillait, elle nous disait, mes enfants, les enfants, réveillez-vous, réveillez-vous. Il y a la guerre. Et il y a la guerre, nous sommes, non, on a été libérés. Pour moi, libérer, qu'est-ce que ça veut dire? Je ne savais pas ce que ça veut dire, libérer. Je suis catholique. Pourquoi être libérée? Je n'ai pas besoin d'être libérée. Je suis catholique. Et j'ai insisté pour être catholique. Hop, parti. Alors j'ai dit, mais qu'est-ce que ça veut dire, libérer? Ah, il n'y a plus de soldats. Oh, c'est ça la libérée. Être libérée. Alors, du coup, je me suis réagi que, bon, bah oui, je suis libérée des Allemands. Et puis depuis, bon, je suis catholique. Je suis restée catholique.
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1: Dire corde au théâtre, c'est votre tournée. C'est un mot banni au théâtre que je vais prononcer pour vous aujourd'hui, car je suis dans un studio radio et non sur scène. Le mot corde. Le mot corde désigne les guindes ou ficelles dans les coulisses qui permettent de lever projecteurs, décors et autres accessoires. Pourtant, le mot corde porte malheur et jamais vous ne rencontrerez un régisseur qui prononce ce mot. Cette superstition a plusieurs origines. La première est qu'à l'époque, les techniciens étaient d'anciens marins et le mot corde fait référence au nœud du pendu, donc à la mort. La corde était aussi ce qu'il fallait tirer pour déverser de l'eau sur scène lorsqu'un incendie se déclarait, ce qui arrivait souvent quand les théâtres étaient éclairés à la bougie. À l'Opéra National du Rhin, les régisseurs remplacent le mot « ficelle » par le mot alsacien « Schnutzgiggerle ». Aujourd'hui, le seul risque que prend le régisseur en prononçant malencontreusement le mot « corde » est de devoir payer la tournée à ses collègues. Vous savez donc que le mot « corde » ne sera jamais prononcé dans un théâtre. Jamais.
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0: Avec Samuel Gruffaz, ambassadeur à Rocha, le mot imposé est aujourd'hui « justice ».
1: J'avoue que le mot « justice », c'est quelque chose qui est important pour moi en termes de concept, dans le sens de me dire, quand je fais quelque chose, c'est important que ce soit juste. Il y a d'autres choses qui me motivent, par exemple la confiance, la réciprocité, c'est des choses qui m'attirent plus que la justice au quotidien. Mais par contre, la justice, c'est quelque chose qui donne des contraintes à nos actions et qui nous fait avancer dans les bons rails. C'est comme ça un peu que je vois la justice. Et avec Arocha, pour moi, c'est une manière d'avoir un cadre qui fait que quand on avance, on sait qu'on contribue un peu à la justice.
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2: Avec Patrick Victor, directeur de Portes Ouvertes, le mot imposé est aujourd'hui bouclier.
3: En tant que chrétien, le bouclier, ben, c'est ma foi et ma foi me permet d'avancer dans la vie et de faire face en fait aux difficultés de la vie. Parce que nous avons tous des difficultés dans notre vie, quel que soit notre âge, quel que soit le pays où nous vivons. Il y a à chaque fois des difficultés qui sont d'intensité plus ou moins grande. Nous avons tous des défis en tant qu'êtres humains. Mais dans les pays où les chrétiens sont persécutés, la persécution se rajoute aux difficultés de la vie. Ici en Occident, c'est quoi notre difficulté? Notre difficulté, c'est pas la persécution. Notre difficulté, c'est peut-être le confort, c'est le matérialisme, c'est la séduction. Ce sont toutes les distractions qui nous éloignent de notre propre idéal. On voudrait tous, et malheureusement, il y a tellement de choses autour de nous. Donc, le bouclier de la foi peut aussi nous préserver d'un trop grand confort matériel et de réaliser que l'être humain, c'est plus que tout ce qu'on essaye d'obtenir, d'accaparer. Voilà.
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j'y vais. On est sorti du resto 4 heures après. Quelqu'un a dit, on se quitte pas comme ça. Je sais plus trop qui, je crois que c'était moi.

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1: Le handicap chez l'enfant est une situation difficile à surmonter pour les parents comme pour les enfants eux-mêmes. Leur scolarité peut en être fortement perturbée. Alors pour qu'ils réussissent au mieux à l'école, il est possible de faire appel à un auxiliaire de vie scolaire. Nous avons rencontré Edith Trollier. Elle nous explique son métier.
2: Ce métier consiste à assister des élèves handicapés, moteurs ou mentaux, et les accompagner donc dans leur scolarité. Ma mission auprès de ces enfants est essentiellement concentrée sur le fait d'être présent près d'eux, les aider au niveau du matériel, écrire à leur place, les aider dans leur confort du quotidien, les rassurer, les entourer, mais je ne dois surtout pas faire leur travail à leur place. Ce que je peux faire également, c'est réexpliquer un devoir. En classe, en cours, je réexplique les consignes. Si la consigne n'est pas comprise, j'emploie une autre forme de langage, quand ce n'est que des exercices de classe. Mais lors des contrôles, je ne peux rien faire. Donc ce sont vraiment de tout nouveaux métiers, pas beaucoup de personnes. D'ABS sont CDIS, il faut le savoir, ce qui est vraiment dommage, puisqu'il y a beaucoup de parents qui auraient besoin de scolariser leur enfant et se retrouvent dans des cas très difficiles à chercher, à se battre pour que leur enfant puisse suivre une scolarité qui les aiderait à évoluer, à s'insérer dans la société et puis également un peu de repos pour ses parents parce que ce n'est pas facile pour eux.
1: Être auxiliaire de vie scolaire, c'est savoir faire face à des difficultés au quotidien.
2: Pour être AVS, il faut s'adapter à tout le monde, aux parents qui ont, pour certains, beaucoup d'exigences, les professeurs également, l'élève qui, selon le handicap, qui peut démoraliser. Donc, il faut faire face à toutes ces difficultés. Et je crois qu'il faut une capacité, justement, de patience, être très patient et ne pas en vouloir. Quand on est parfois nous-mêmes, on est aussi une personne comme tout le monde. Et quand on a la pression de tous côtés, il faut savoir vraiment se dire « Edith, calme, toi, essaie de contenter tout le monde ou essaie d'exprimer ce qui ne va pas calmement. » L'AVS, pour beaucoup de professeurs, est assez mal accepté. Enfin, ce n'est pas qu'ils ne l'acceptent pas, c'est que ça les perturbe au départ. Ils ont un adulte en face d'eux et c'est vrai qu'ils ont peut-être peur d'être jugés ou ils se contrôlent peut-être un peu plus parfois. Mais enfin, maintenant, comme ça, c'est en train de se démocratiser, on se sent de mieux en mieux accepté.
1: Entre parents et professeurs, l'AVS doit trouver sa place.
2: Alors, il faut savoir que lors de nos formations, on ne doit avoir aucune relation avec les parents. On nous le déconseille fortement, mais c'est impossible. Il y a des parents, même nous en tant qu'AVS, on a besoin d'avoir très souvent une relation avec les parents pour mieux comprendre l'enfant. Or, on nous l'interdit, c'est ça le paradoxe. Alors que l'échange avec les parents facilite la relation de l'AVS avec l'enfant. Ensuite, il y a aussi les parents qui sont trop derrière l'AVS et ça peut être gênant. Donc la difficulté également en tant qu'AVS, c'est savoir mettre la distance, limite, celle qui est bénéfique pour l'enfant avec son AVS.
1: Et en plus de 10 ans de métier, le bilan est très positif pour Edith.
2: Ce que j'aime le plus dans ce métier, c'est de voir l'évolution de ses élèves. Au fur et à mesure de l'année, quand vous avez un enfant qui n'est pas sûr de lui, qui a peur, qui croit qu'il n'y arrivera pas, et qu'au fur et à mesure, il prend de l'assurance, il évolue, il fait des progrès. Alors c'est vraiment gratifiant pour lui, mais aussi pour moi. Je me souviens d'une élève, une handicapée moteur en fauteuil roulant, Léa, et elle était en terminale littéraire. Très, très intelligente. Et on est parti en classe une semaine à Venise avec toute la classe. Elle faisait de l'italien. Et toute la classe voulait partir en boîte de nuit. Et pour Léa, c'était dur pour elle. Elle ne se voyait pas avec son fauteuil roulant. Elle est en boîte de nuit, elle ne voulait pas. Elle était triste et on a réussi à la convaincre, ses camarades et moi. Nous sommes allés en boîte de nuit et nous avons dansé. Elle a dansé dans son fauteuil, on l'a fait tourner. Et elle était radieuse, elle était heureuse. Et ça, c'est vrai que c'est gratifiant, quoi. On est vraiment heureux de voir des élèves, des enfants qui s'adaptent aussi bien et puis de voir que dans l'entourage, les camarades ont été vraiment géniaux avec elle.
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